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1: 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Bonjour, nous sommes le samedi 4 juillet, il est 6h30 et vous avez rendez-vous avec Gabriel Oliver Aguillon. Bon réveil avec France Musique.
2: Bonjour à toutes, bonjour à tous. J'espère que vous avez bien dormi et que vous vous prévoyez une belle journée. Bon début de vacances aux enfants et à certaines d'entre vous, l'été arrive et évidemment France Musique vous accompagne. Nous, c'est notre dernier samedi avant la grille d'été qui commence donc ce lundi avec beaucoup de sagas d'invités de festivals que nous suivrons jour et nuit, mais nous vous en dirons bien sûr beaucoup plus très bientôt. Nous sommes ensemble en direct avec vous ce matin jusqu'à 9h à savourer, découvrir vos coups de cœur musicaux, de belles pépites, de grandes raretés et les œuvres bien plus connues du répertoire. Des artistes à découvrir grâce à vous, vraiment mille merci pour cet éclectisme, cette confiance et ces partages nombreux et pleins de vie. Voici un aperçu de ce que nous écouterons, un extrait du Roi 10 d'Edouard Lalo, de la harpe, Vivaldi ou encore Leontine Price et Víkingur Ólafsson. À vous donc de nous confier la suite du programme. Plusieurs façons pour nous joindre. Notre adresse France Musique est à vous, @radiofrance.com. L'onglet « Contactez-nous » sur la page francemusique.fr ou encore les réseaux sociaux. Aucun moyen de vous manquer. Tout est ouvert là face à moi comme chaque jour de la semaine où j'ai un immense plaisir aussi à éplucher vos suggestions. Au programme également ce matin, deux moments pour vous offrir des laissez-passer pour voir l'exposition de photos du musicien Paul McCartney au musée Granet à Aix-en-Provence. 7h40, au fil de l'actu, nous serons en ligne avec la soprano Patricia Petitbon, directrice artistique avec Héloïse Gaillard de la Fest Academy, les chants d'Ulysse qui se déroulent à partir d'aujourd'hui, à Saumur et l'abbaye de Fontevraud. 7h50, Maxi Classique, Max Dozel me rendra hommage à Barry White. À 8h01, le zap de la semaine en 90 secondes. Et entre 8h30 et 9h, comme chaque samedi, France Musique est à vous, Junior. Notre demi-heure aussi pour les plus jeunes à notre écoute. Sur le répondeur, une classe entière nous fait découvrir une tarentelle. Et puis, je vous donnerai quelques conseils de podcasts à écouter à la plage ou en montagne pendant l'été. Et des concerts en veux-tu, en voilà, où amener les plus jeunes oreilles très bientôt. Et bien sûr, le labo musical de Nico par Nicolas Lafitte. Pourquoi les humains ont-ils besoin de musique? Réponse à 8h50. Je vous souhaite un excellent réveil. Voici Jean-Sébastien Bach pour vous accueillir.

0: Glenn Gould au piano et qui fredonne aussi, nous l'entendions un petit peu. Un enregistrement de 1962, la Sarabande de la Partita numéro 4 en Ré majeur BWV 828 de Jean-Sébastien Bach. Il est 6h37, je vous souhaite un excellent réveil. Et voici maintenant les premières voix du répondeur qui se dévoile. Le répondeur qui, je vous l'annonce très officiellement, reste ouvert tout l'été. Et oui, cela signifie que nous nous retrouverons à la rentrée et même et le vendredi et le samedi. Mais je vais tout vous expliquer ce matin au 01 56 40 66 40, les voix de Théo, Adriana, Karine, Marie et maintenant c'est Julius.
1: Bonjour, je m'appelle Julius, je suis de Mulhouse et j'aurais voulu vous suggérer un extrait du Roi 10 d'Édouard Lalot parce que je suis récemment allé voir la mise en scène de cet opéra par Olivier Py à l'Opéra National du Rhin et j'ai trouvé ça vraiment magistral, c'était très très très très beau, très très émouvant. Et du coup, j'aurais voulu vous suggérer le duo « À l'hôtel, j'allais rayonnant » de l'acte 3, qui est un duo entre Milio et Rosen, qui était mon duo préféré de cet opéra, qui est en fait rempli de duos très très beaux. Mais c'est celui-ci qui m'a le plus ému. Et voilà, donc j'aurais voulu faire découvrir ça à tout le monde. Je vous remercie pour ce que vous faites et puis merci beaucoup. Bonne journée.

Un extrait du roi X d'Édouard Lalot, cette légende X, légende armoricaine qui a inspiré à Lalot ce magnifique drame lyrique et fantastique donné par l'Opéra National du Rhin, tel que le racontait notre auditeur Julius tout à l'heure sur le répondeur, donné entre Mulhouse et Strasbourg. C'était en mars dernier, avec dans les rôles justement de Rosen Emilio, Julien Henric et Laurane Oliva, mais là une autre version, celle de Cyril Dubois et Judith Van Varogne, avec l'orchestre de l'Opéra d'État hongrois, dirigé par Györgyi Vacsegi. Merci beaucoup. La grille d'été va commencer dès ce lundi 6 juillet sur France Musique, avec des émissions en direct, des festivals, des concerts en direct, des invités, des sagas, des nouvelles sagas, entre autres sur quatre grandes figures féminines de la musique, George Sand, Jacqueline Dupré ou encore Elisabeth Schwarzkopf, ainsi qu'une immersion au festival de Bayreuth. 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Elle a excellé dans la musique de Verdi.

L'un des airs d'Amélia dans un bal masqué de Giuseppe Verdi et Colorido Campo avec l'Orchestre Philharmonique d'Israël, Tsubin Mehta à la baguette et la soprano Leontine Price à l'honneur dans une nouvelle saga, Leontine Price, la voix de l'Amérique, à partir de lundi sur la grille d'été de France Musique et bien sûr d'ores et déjà sur l'application Radio France. 6h54, bonne matinée, c'est l'heure de jouer. Nous vous offrons ce matin des laissez-passer pour voir la belle exposition de photos de Paul McCartney, musicien des Beatles, qui démarre ce samedi, aujourd'hui, au musée Granet à Aix-en-Provence. Exposition inédite avec des clichés pris par le musicien entre 1963 et 1964. C'est donc au musée Granet à Aix-en-Provence. L'exposition en partenariat avec France Musique démarre aujourd'hui, mais vous aurez le temps d'y aller jusqu'en janvier prochain. Allez, une question sur les Beatles ce matin. Dans quelle ville d'Angleterre est né le groupe? Donnez-moi le nom de la ville où s'est formé, où est né en 1960 le fameux groupe des Beatles. Pour nous répondre, France Musique est à vous, @radiofrance.com, avec vos coordonnées complètes. Et puis comme d'habitude, avec votre réponse, vous pouvez en profiter pour nous donner votre dernier coup de cœur musical. Nous serons avec toute l'équipe ravis de vous lire et de l'écouter bientôt. Voici les Beatles, on ne s'en lasse pas.

0: chanson de 1969 écrite par Paul McCartney, ce Let It Be des Beatles. Prochaine chance pour gagner vos laissez-passer pour l'exposition de photos de Paul McCartney, justement à Aix. Ce sera autour de 8h15 et à tout de suite.
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0: Bienvenue, si vous nous rejoignez, il est tout juste 7h. Bonne matinée avec France Musique, que vous soyez sur la route des vacances déjà, ou en pleine préparation de valises, ou encore au travail, évidemment, nous pensons à vous aussi. Notre belle antenne est avec vous en direct toute la journée. Et nous, notre émission jusqu'à 9h, autour de vos coups de cœur musicaux qui nous apportent beaucoup de joie, de réconfort, de douceur et d'ouverture au monde. Et ça fait un bien fou dans notre prochaine demi-heure grâce à vous. Un prélude de 40 secondes de Shostakovich, l'ouverture d'Orlando Furioso de Vivaldi, mais aussi une musique qui va certainement vous rester dans la tête, celle de Vladimir Kosma pour le film Le Grand Blond avec une chaussure noire. Et voici le répondeur qui continue de se dévoiler. Marie.
3: Bonjour, je m'appelle Marie, je viens de Rambouillet. J'ai particulièrement apprécié le Requiem de Mozart par le rythme et l'élan qui le traverse, car il n'aime pas seulement pour ses qualités musicales, mais également pour la manière dont il traite et dont il envisage la mort. Par rapport à d'autres requiem comme celui de Fauré ou Saint-Saëns, c'est une véritable

le Requiem de Mozart. Et dès les premières écoutes, on est profondément touché par son intensité émotionnelle, notamment dans le Lacrimosa. Et il y a quelque chose dans cette œuvre d'extrêmement et profondément humain. Il peut exprimer la gravité et la douleur de la perte tout en gardant la part de lumière et d'espérance qu'il y a lorsqu'une personne part.

L'une des dernières œuvres de Mozart qu'il n'a pas terminée, son Requiem Köchel 626, la communion à l'instant avec ce Lux Aeterna, l'orchestre philharmonique de Vienne dirigé par Herbert von Karajan et la voix de Wilma Lipp, proposée par Marie sur notre répondeur au 01 56 40 66 40. À suivre, la suggestion de Gilles qui est à Paris, à la Butte aux Cailles, joli, un très chouette quartier. Il nous dit, j'ai choisi d'écouter Orlando Furioso grâce à vous ce matin pour trois raisons. D'abord, Roland étant le neveu de Charlemagne, effectivement, ça reprend un écrit de d'Arioste avec ironie, habileté des thèmes, la guerre entre Charlemagne et les Sarrasins, la folie de ce Roland amoureux de l'inconstante Angélique, et Gilles qui continue avec sa suggestion, qui nous dit que cette œuvre est considérable et qu'il est très content de cette émission. En musique classique, le public se tait et écoute, et quand on est dans votre émission chez vous, on l'écoute. Très beau renversement, belle ironie de votre création sonore commune. Merci pour vos mots, Gilles. Ce qui est beau, ce sont justement nos échanges et la façon dont vous avez chacun vos mots pour nous raconter. Voici cette ouverture.

0: Claudio Simone à la tête des Solisti Veneti dans l'ouverture de cet Orlando Furioso, ce Roland Furieux, récit chevaleresque du XVIe siècle mis en musique par Antonio Vivaldi, qui reprend les figures de l'univers carolingien, je vous le disais, Charlemagne, son prétendu neveu Roland, les combats entre chrétiens et sarrasins, et puis cet homme dévasté par l'amour amoureux de la princesse Angélique, proposé par Gilles ce matin et qui nous précisait que c'est une femme qui l'estime, Claire Bretéché, auteur de bande dessinée, qui disait dans un entretien que c'était son opéra préféré. Et Gilles l'avait donc découvert grâce à elle, le partage de la musique. Il est 7h15.
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0: La suite de vos messages, puisque vous pouvez vous dévoiler, vous livrer à nous, vous confier, nous confier votre vie par le prisme de la musique, ce que vous aimez et des souvenirs de concerts également. Adriana, qui, me semble-t-il, revient de Marseille pour un beau concert, qu'elle nous raconte.
2: Bonjour France Musique, est à vous, Adriana de Sanary-sur-Mer, dans le Var. Alors j'aimerais vous proposer, une fois n'est pas coutume, de la musique de film, notamment celle composée par Vladimir Kosma, pour le film Le Grand Blanc avec une chaussure noire, film d'Yves Robert. Vladimir Kosma, à ne pas confondre avec Joseph Kosma, hongrois et compositeur des Feuilles mortes. Donc Vladimir Kosma n'a plus besoin de présentation, je pense. Il a donné une interview la semaine passée sur France Inter à l'occasion de la sortie de son nouveau CD. Et dans la musique que je vous propose, on entend la flûte de Pan de Gheorghe Zamfir, lui aussi mondialement connu. C'est une pièce qui s'inspire de la musique populaire roumaine, une serba, une danse rapide, typique pour le sud du pays, et à laquelle mes deux illustres compatriotes font honneur. Merci beaucoup. Bonne écoute, bonnes vacances et à la Haute-Anteron, qui sait ? Merci.

L'homme aux 500 musiques de film, Vladimir Kosma, et la musique du film Le Grand Blond avec une chaussure noire, film sorti en 1972, Pierre Richard, Bernard Blier ou encore Jean Rochefort, et donc cette musique suggérée par Adriana Vladimir Kosma, qui était l'invité de Jean-Baptiste Urbain dans Musique Matin. C'était en novembre dernier, et puis effectivement nous entendions la flûte de Georg Samfir, je ne sais pas si je prononce très bien le roumain, je ne crois pas. Merci beaucoup Adriana, je vous souhaite un très beau réveil, il est 7h20.

très court, prélude en la mineur, opus 34, numéro 2 de Dmitri Shostakovich, interprété par David Cadouche. Merci pour vos suggestions musicales qui nous arrivent de tous les côtés. Josquin Després, Fats Waller ou encore le guitariste Ernesto Bitetti. Il y a certains disques que nous trouvons moins facilement, mais la discothèque est aussi sur le coup. Nous les contactons régulièrement selon ce que vous nous proposez. Forêt ou encore Mick Michel et Arvo Part feront certainement partie de la programmation des émissions que nous donnerons, que nous aurons le plaisir de faire à la rentrée à 7h21. Je vous propose maintenant un aperçu de votre soirée lyrique. Après un Orlando furieux, voici un Hercule amoureux, Ercole Amante d'Antonia Bembo, un opéra composé en 1707, il y a plus de 300 ans, mais il a fallu attendre 2023 pour que cette musique soit jouée une première fois. Antonia Bembo, je vous en dis quelques mots, parce que c'est une compositrice à la vie rocambolesque, élève du grand Francesco Cavalli, une vénitienne qui a fui son mari violent, qui se réfugie en France à la cour de Louis XIV, où elle reçoit sa protection, il lui accorde même une pension royale. C'est un concert qui a été donné, une version scénique, le 9 juin dernier à l'Opéra Bastille à Paris, avec la Capella Mediterranea, dirigée par Leonardo Garcia Alarcón. Voici un extrait de cet enregistrement, tout récent, donc la création européenne de la version scénique de cet opéra du XVIIIe siècle, le tout début, le prologue, et la scène 1 de l'acte 1, avec dans le rôle d'Hercule, le baryton basse Andreas Wolff.

0: Le tout début d'Ercole Amante, Hercule amoureux de la compositrice Antonia Bembo, la version de la Capella Mediterranea, dirigée par Leonardo Garcia Alarcón avec le baryton basse à l'instant, dans le rôle d'Hercule, Andreas Wolf, enregistré le 9 juin dernier à l'Opéra Bastille à Paris et qui vous sera donc donné évidemment dans son intégralité ce soir dès 20h, samedi à l'Opéra, présenté par Judith Chen. Et puis à voir un autre concert sur Maestro demain sur Arte avec Léa Desandres, la mezzo-soprano et le luthiste Thomas Dunford qui interprètent tous deux les musiques de Monteverdi, Frescobaldi ou encore Handel, une exploration de la musique de la Renaissance, du premier baroque, filmée dans la cité lombarde de Mantoue. C'est sur Arte demain à 18h50. France Musique est à vous, nous sommes avec vous en direct jusqu'à 9h, nous revenons dans quelques secondes.
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0: Très bon réveillant ce samedi 4 juillet, c'est mon anniversaire le 4 juillet, voilà je le dis, il est 7h30. Très bonne matinée à notre écoute, dans une dizaine de minutes nous serons en ligne pour notre fil de l'actu avec la soprano Patricia Petitbon, directrice artistique avec la flûtiste et oboïste Héloïse Gaillard, directrice artistique de la Fest Académie, les Chants d'Ulysse, qui se déroule à partir d'aujourd'hui pendant plusieurs jours à Saumur et à l'abbaye de Fontevraud. 7h50, maxi classique, Max Dosol me rendra hommage à Barry White, mort le 4 juillet 2003. Barry White, les corps de Saul de Dr. Love. Et puis à 8h15, nous vous offrons des laissez-passer pour l'exposition de photos de Paul McCartney qui démarre aujourd'hui au Musée Granet à Aix-en-Provence. Je vous poserai une question. Il est 7h31. Voici le répondeur.
3: Bonjour à tous, c'est Théo de Caen, en Normandie. Et aujourd'hui, j'aimerais vous parler d'un magnifique mouvement dans la version que je trouve la plus sublime. Et le cinquième mouvement de résurrection de la symphonie numéro 2 de Gustav Mahler. Alors la version ici que je propose, c'est celle du film Maestro sur Leonard Bernstein. Ce moment là où il dirige dans la cathédrale, il est juste absolument génial. L'énergie transmise, la puissance de la soprane et de l'alto, c'est vraiment absolument couper le souffle, plus le chœur et l'orchestre. Vraiment une version magique du début à la fin. J'espère qu'elle vous conquérera aussi et puis je vous souhaite une excellente écoute.

0: La force expressive du final de la deuxième symphonie en ut mineur de Gustav Mahler, dite Résurrection, une œuvre totale qu'il écrit entre ses 28 et 34 ans, vraiment des ténèbres à la lumière. Un extrait donc de ce final par le chœur et l'orchestre symphonique de Londres, dirigé par Yannick Nézet-Séguin, qui effectivement se retrouve dans le film Maestro de et avec Bradley Cooper. Bradley Cooper qui avait été vraiment, vraiment épaulé par justement Yannick Nézet-Séguin sous son œil avisé, son conseiller musical donc pour diriger et la musique de ce film. Il est 7h39, c'est maintenant notre fil de l'actu. La grande soprano avec nous en direct ce matin, Patricia Petitbon, bonjour.
1: Bonjour.
0: Vous êtes la directrice artistique avec la flûtiste et oboïste Héloïse Gaillard, fondatrice de son ensemble Amaryllis, de la 4e édition de la Fest Academy Les Chants d'Ulysse, qui se passe entre Angers et Tours, précisément au théâtre Le Dôme de Saumur et l'abbaye de Fontevraud. Tout ça donc dans le département du Maine-et-Loire, c'est du 4 au 12 juillet. Ça commence donc aujourd'hui. Patricia Petitbon, en quelques mots, formation, concert, rencontre publique, art et sciences, un moment original et inédit sur quelques jours pour vraiment priorité la transversalité, la pluralité des disciplines artistiques, des intervenants d'exception avec un premier temps fort. Ça commence donc tout à l'heure au Théâtre du Dôme, c'est en accès libre à 17h30 avec un astrophysicien, un biologiste, des concerts en plein air et une visite du ciel sous les étoiles. Un festival donc, Patricia Petitbon, imaginez entre science et musique, comment décrire ce moment qui sera donc à la fois un festival et à la fois une académie pour vous, Patricia Petitbon?
1: Alors, ça se situe déjà entre le Dôme de Saumur, évidemment, dans la région Aquitaine, et la grande abbaye de Fontevraud, qui est une des abbayes les plus visitées de l'Europe, où a vécu Aliénor d'Aquitaine et où il y a les gisants. Vous voyez, c'est très, très riche historiquement. Eh bien, écoutez, déjà, ça vient d'une idée fondatrice avec Héloïse Gaillard, de justement cette idée de transversalité, de pluridisciplinarité des disciplines entre la science, la musique, l'improvisation, les différences de répertoire. Donc, on a voulu créer une académie pour les jeunes d'aujourd'hui, parce que nous pensons qu'effectivement, cet axe à 360 degrés, donner du sens. On a voulu s'inscrire un petit peu aussi dans la continuité d'un Edgar Morin, pour donner du sens un peu à nos vies de créateurs, d'interprètes. Et donc, ça s'est, déplié en arc-en-ciel sur une Fest Academy. Nous avons voulu faire profiter le public aussi de cette biodiversité, je dirais, culturelle, musicale, scientifique, avec des événements gratuits. Parce que ce qui est très important aussi, c'est de s'inscrire, je dirais, dans un millefeuille

0: que vraiment ce sont des passionnés, je dirais, de l'humain, de la transmission. Et en même temps, il va nous faire découvrir évidemment le ciel. On a une visite sous le ciel étoilé. On a le concert d'une de nos étudiantes qui s'appelle Auristelle, qui elle est aussi à 360 degrés, qui a à la fois fait du jazz, percussionniste, compositrice, fait aussi du chant lyrique. Mais vous voyez, c'est l'idée que tout est possible, que la boussole a plusieurs sens dans cet univers et dans ce monde qui en perd, justement.
1: Tout cela. Et donc aujourd'hui, voilà. Je le précise, à 17h30, et puis concert 21h, 22h, le concert. C'est quelque voilà. chose, justement, que vous voulez peut-être insuffler aussi aux jeunes, c'est être un artiste complet. C'est vraiment s'ouvrir à
0: c'est
1: tout
0: ça,
1: ce qui nous entoure.
0: C'est ça, mais c'est aussi avoir un enseignement qui soit futuriste d'une certaine manière, parce que je pense que dans les années à venir, nous allons être confrontés à des tremblements de terre, y compris au niveau du conservatoire, de l'opéra. Nous voyons bien qu'il y a quelque chose qui est en train de bouger. Donc il faut prendre des risques, que ce soit à l'éducation nationale ou aussi dans la culture elle-même, parce que la culture, finalement, ça fait de nous des citoyens. Des citoyens, ça pourrait être un slogan politique, mais ça ne l'est pas. C'est au niveau du sens. Alors, je voudrais ajouter aussi que dans cette proposition de spectacle, il y aura aussi le Chant des forêts de Vincent Munier, par
1: oui,
0: exemple.
1: Oui, le film diffusé ce lundi voilà. 6 juillet à 18h30.
0: Et aussi une création avec le Musée d'art moderne à Fontevraud. J'en perds. C'est une expérience artistique immersive, voilà, avec des performances déambulatoires, avec nos étudiants, avec l'art moderne, avec des expositions. Et puis évidemment, un concert final avec nos étudiants, dont je ferai la mise en scène avec Raphaël Cotin. Voilà, nous sommes tous, artisans au niveau artistique, et nous essayons de travailler donc sur ces moments d'improvisation et prendre des risques surtout, parce que nous sommes dans une époque où il n'y a plus de risques. Alors il faut, pour évoluer et pour trouver, que ça soit même dans une formule mathématique, eh bien il faut risquer sa vie un petit peu.
1: Merci beaucoup Patricia Petitbon pour cette énergie. Je le rappelle, donc une académie, des événements ouverts presque tous gratuitement au public, tout cela donc en l'abbaye
0: de Saumur, à Fontevraud, dans les parcs. Et alors si vous avez chaud, venez nous rejoindre pendant les conférences, parce que nous sommes dans des endroits climatisés. Voilà.
1: Merci beaucoup.
0: Vous serez au frais et vous aurez de la nourriture pour l'esprit.
1: Et de l'eau. Ça commence aujourd'hui jusqu'au 12 juillet. Merci beaucoup pour toute cette ouverture très complète. Il y a aussi de la photo, de la tradition équestre, tout ça. Parrainé cette année par...
0: L'animal aussi au cœur du sujet. C'est important de parler des animaux qui sont aussi dans la tradition musicale, scénographique, avec le cadre noir, voilà, centre équestre.
1: La Feste Académie, les chants d'Ulysse, donc parrainés cette année par Olivier Pi. C'est à ne pas manquer dès aujourd'hui et jusqu'au 12 juillet pour bien débuter les vacances d'été. Merci beaucoup Patricia Petitbon d'avoir été avec nous ce matin.
0: Merci.

0: sur France Musique, la soprano Patricia Petitbon, au hautbois baroque, Héloïse Gaillard et son ensemble Amaryllis dans cette air comme Ye Sons of Art Away d'Henry Purcell, 7h49. C'est maintenant Maxi Classique, bien sûr, avec Max Dosholm. Bonjour Max.
1: Bonjour Gabriel, bonjour à toutes et à tous.
0: Vous nous parlez d'un grand nom mort un 4 juillet, le 4 juillet 2003, il y a 23 ans. Un chanteur qui a su magnifier la soul, la disco et les chansons d'amour grâce à ses cordes vocales et à des arrangements de cordes signés Jen Page. Et c'est bel et bien Barry White.
2: Des cordes lyriques, de violon, de guitare, des cordes comme s'il en pleuvait autour de celles vocales, graves et reconnaissables entre mille de Dr. Love. You're the first, the last, my everything, chantait Barry White en 1974, il y a près de 50 ans, et aujourd'hui la magie continue d'opérer en écoutant ses cordes frottées, mais aussi parfois dissonantes et pleines de désir, comme le rappelle le début de cet autre tube, Never Gonna Give You Up.

Les cordes du Love Unlimited Orchestra, l'orchestre de Barry White, tenu dans les aigus, qui dessine un horizon serein et assurément sensuel. Mais en écoutant ce thème de clavecin, on peut aussi se souvenir de cordes plus rythmiques, qui passent au premier plan, sous la forme de petits motifs bondissants, comme dans le lever de rideau « Donny Please, Can't You See ?».

Barry White ne savait pas lire la musique. Ce n'est donc pas lui qui a signé les arrangements orchestraux de ses chansons, mais l'un de ses plus proches amis, un compagnon de route qui savait comprendre mieux que quiconque ce que White avait en tête et le rendu qu'il souhaitait pour accompagner ses ballades. Cet arrangeur, découvert par Phil Spector, qui a travaillé avec Nancy Wilson, Aretha Franklin, The Jackson 5, Marvin Gaye et surtout Barry White, c'est un des artisans de l'ombre du label Motown. Il s'agit de Gene Page.

Jean Page était violoniste, pianiste, chef d'orchestre et connaissait donc parfaitement les modes de jeu du violon et comment faire sonner de grands ensembles de cordes. L'une de ses spécialités, et que l'on entend dans de nombreuses chansons de Barry White, c'est l'usage des hautbois, des cors et des cordes jouant des thèmes ou des contrechamps autour des voix et des instruments amplifiés. Un savant dosage qu'il maîtrisait à la perfection pour composer une soul d'envergure symphonique qui s'écoute et se danse tout autant. Ned Shankman, le manager de Barry White, a dit un jour « Les arrangeurs et producteurs utilisaient des sections de cordes dans la musique soul bien avant Barry White, mais l'usage de ces instruments était différent. Il suffit d'écouter les différents interludes de Standing in the Shadows of Love pour apprécier par exemple le rôle premier des sections de cordes. Elles sont pour beaucoup dans le côté enivrant et très séducteur des compositions de Barry White, sa signature musicale en quelque sorte. »

Un hommage à Barry White qui nous a quittés il y a 23 ans, jour pour jour. Maxi classique par Max Dosolme à la réécoute sur l'application Radio France quand vous le souhaitez, tous les épisodes de Maxi classique. Et puis Max Dosolme que vous retrouverez également du lundi au vendredi tout l'été dans Musique Matin. Merci encore pour vos suggestions qui continuent de nous arriver. Je vois vos messages arriver, le répondeur qui se remplit et puis aussi les réseaux sociaux. Michel à Périgueux, Pierre à Trappe qui nous dit cette émission du samedi est toujours pour moi un grand moment de découverte musicale, d'entendre des auditrices, auditeurs partager leurs passions et leurs émotions. Merci pour votre retour. Elisabeth dans le Gard également, Davy ou encore Eric en Charente. Et puis la suite, c'est Anne qui nous la propose, la musique de Jean-Philippe Rameau pour prolonger la magie de ce matin. J'adorerais écouter l'entrée de Polymnie, les heures et les arts de Jean-Philippe Rameau par le pianiste enchanteur, nous écrit-elle, Víkingur Ólafsson.

0: Pour reprendre les mots de l'auditrice Anne qui nous a fait cette suggestion ce matin, en chanteur, le pianiste, la magie de cette musique, Jean-Philippe Rameau, et un arrangement pour piano de cet extrait des Boréades, les heures et les arts. Cette entrée de Polymnie interprétée par Víkingur Ólafsson qui sera, je l'ai vu ce matin, à la Philharmonie de Paris le 3 septembre, à la rentrée à la Philharmonie de Paris avec le Royal Concertgebouw Orchestra, Santu Mathias Rouvalier à la direction dans le concerto pour piano numéro 5 de Beethoven. 7h59, nous sommes ensemble encore pendant une heure si je calcule bien. À tout de suite.
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0: Merci d'écouter France Musique en ce 4 juillet. Il est 8h, passé de 30 secondes. Dans une quinzaine de minutes, nous vous offrons des laissez-passer pour deux personnes pour aller voir l'exposition de photos de Paul McCartney qui démarre aujourd'hui au Musée Granet à Aix-en-Provence, à voir pendant plusieurs mois. Et puis bien sûr, vos suggestions musicales que nous continuons à écouter vraiment avec un immense plaisir, cette bulle de partage. Merci pour votre confiance. Et puis ces émissions tous les samedis que nous fabriquons tous ensemble, toutes ensemble. Rendez-vous également l'année prochaine et ce sera aussi le vendredi, donc tous les vendredis, tous les samedis pour ces partages musicaux. Il est 8h01, c'est maintenant un aperçu de cette semaine sur France Musique.
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4: Un monument aux proportions inégalées en son temps.
0: C'est un peu notre chouchou.
5: Très heureux de vous retrouver ce matin, un petit peu ému aussi parce que c'est la toute dernière fois, ainsi va la vie.
6: On va vous sonner les cloches ce matin.
7: Un matin comme tous les autres, un nouveau Paris.
8: Il adorait autant Mozart que le jazz.
9: Mais ce n'est pas le sujet dont nous allons parler aujourd'hui, dans Oui, vous faites les gros yeux. En effet, ce matin, nous avons une surprise pour vous.
6: Alors, un disque qui m'a bien surpris pour continuer cette émission.
5: Je déteste les surprises, je déteste être, dire « je » et être mis en avant.
7: Puis un soir, le rideau tombe, c'est pareil pour tout le monde.
4: Les introuvables de Bach qui crachouillent.
5: Mais je sais plus quoi dire parce que du coup, il y a vu de chronique, Hippolyte.
9: Bah non, non.
4: Allez, on écoute encore le Sanctus Irrésistible.
7: Quand les certitudes s'effondrent en quelques secondes.
10: C'est vrai, on nous a pas demandé un petit témoignage sur l'heure. Sur les retards à 8h30 ou à 9h.
11: Oui. À quelle heure vous l'avez passé? Je devais être sous la douche, je sais pas. Là, il faut que j'écoute replay.
8: Donc plutôt une petite récréation.
4: Nous avons préparé le désormais traditionnel bac à sable.
5: Ah, vous allez m'entraîner. Vous balancez devant mes directeurs.
6: Oui, oui, mais...
10: Ah, mais on parlait pas d'eux.
4: Donc on ne se quitte pas.
11: Et l'année prochaine, vous allez déjeuner à quelle heure du coup?
0: Le mercato des médias. Jean-Baptiste Urbain qui quitte la matinale pour l'année prochaine, mais que vous retrouverez, ne vous inquiétez pas, tous les jours du lundi au vendredi pour un magazine. Ce sera à partir de midi. Vous avez pu entendre sa voix. C'était un peu lui à l'honneur ce matin et on le salue. Je lui fais une grosse bise. Corinne Schneider également, Denisa Kershova, Rodolphe Bruno Boulmier, notre patron Marc Vanchet aussi, Hippolyte Pérez, Émilie Munera et puis cette chanson d'Étienne Dao, Le premier jour. Très bonne matinée, 8h03.

0: Un extrait du Pardon de Ploermel, air de Dinora, ombre légère de l'acte 2, musique de Giacomo Meyerbeer avec Paolo Olmi à la direction, l'orchestre philharmonique de Monte Carlo et Sumi Jo, soprano qui célèbre cette année ses 40 ans de carrière internationale, soprano coréenne qui a créé une compétition qui se déroule au château de la Ferté-Imbault dans le Loir-et-Cher, un véritable tremplin pour des chanteurs. Il y a 24 candidats sélectionnés cette année, ils ont entre 18 et 32 ans, viennent de partout dans le monde. La deuxième édition donc de cette compétition internationale Sumi Jo qui commence après-demain, ce lundi 6 juillet jusqu'au 11. Une semaine du concours qui sera rythmée par des masterclass aussi, des événements ouverts au public. En demi-finale, le 9 juillet, le public aura même la possibilité d'élire son candidat favori. La finale aura lieu le 10 juillet. Vous pouvez donc y assister. Tout se passe au château de la Ferté-Imbault. Rendez-vous toute la semaine prochaine si vous souhaitez y assister. Il est 8h09, c'est la suite de vos messages sur notre répondeur au 01 56 40 66 40, répondeur qui reste ouvert tout l'été.
1: Bonjour aux auditeurs, merci Gabriel de m'avoir fait découvrir la chef engagée pour la paix, Lila Adjossi, à la tête de l'ensemble Irénie, la paix en grec. Je souhaite faire partager cette découverte à travers l'écoute du canon pour le Concile de Florence, qui est la dernière tentative de réconciliation de l'Église d'Orient, byzantine et l'Église d'Occident. Alors, mon expérience de la musique, c'est que je suis parisienne et je vais très souvent écouter de la musique vivante. Par hasard, je vous ai entendu interviewer la chef qui était en Finlande pour un concert qu'elle donnait et annoncer que le lendemain, le soir, à 17h, elle serait à l'église Saint-Pierre de Montmartre et que l'entrée était libre pour le lancement de son album « Janois ». Je me suis rendue et je propose en fait aux auditeurs de découvrir une petite cathédrale sonore qui va vous faire voyager directement à Florence. Vous pourriez sentir les frémissements de la Renaissance, car on va bientôt inaugurer la cathédrale Sainte-Maria del Fiori, dont la coupole a révolutionné l'histoire de l'humanité, pas seulement l'histoire de l'art, celle du nombre d'or. Laissez-vous bercer par un espoir de paix qui a duré 14 petites années, mais qui était si beau. Merci pour cette écoute. Merci Gabriel. Karine Barguillet.

0: les voix de l'ensemble Irini, dirigé par Lila Ajosi, un extrait de leur dernier disque Yanoua avec ce canon pour le Concile de Florence. Lila Ajosi que nous recevions effectivement, comme le dit Karine dans son message, dans notre fil de l'actu le 21 mars. Merci beaucoup pour ce retour, une évocation par ce disque-là de la découverte d'une période unique en 1439, dernière tentative d'union entre les églises d'Orient et les églises d'Occident, donc au cœur de ce disque Yanoua. C'est l'heure de jouer, il est 8h15. À gagner ce matin, des laissez-passer pour deux personnes pour voir la très belle exposition de photos de Paul McCartney dont France Musique est partenaire au Musée Granet à Aix-en-Provence. Une exposition inédite, près de 300 clichés pris par le musicien entre 1963 et 1964. Une expo qui démarre aujourd'hui, vous aurez le temps d'y aller puisque ça dure jusqu'en janvier prochain. Et cette question ce matin sur les Beatles, dans quelle ville d'Angleterre est né le groupe ? Donnez-moi le nom de la ville où s'est formé, où est né en 1960 le fameux groupe des Beatles. Je n'arrive pas à tourner cette page. Si, ça y est, pour nous répondre, France Musique est à vous, @radiofrance.com. Comme d'habitude, avec votre réponse, vous pouvez nous dire ce que vous voyez par la fenêtre, ce que vous avez envie d'écouter. Nous serons là pour vous lire, pour vous écouter. Et voici un petit bijou, le temps de votre réponse, petit bijou des Beatles, de 25 secondes précisément.
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Et à chaque fois que je l'écoute, je suis très frustrée. J'aimerais que ça dure encore et encore. Her Majesty, The Beatles. La bonne réponse est le prénom des gagnants pour ces laissez-passer pour deux personnes au musée Granet, cette exposition de Paul McCartney, exposition de photos. Je vous donnerai tout ça en fin d'émission, ce sera juste avant 9h. Et me voici maintenant, une très belle histoire, un joli message que j'ai reçu de Jean-Marie qui est à Cormeaux dans l'Ain. Chère Madame Olivier Aguillon, auditeur de France Musique est à vous, je suis conducteur d'autocar. Je vous écris aujourd'hui pour vous remercier de ce délicieux programme grâce aux auditrices et aux auditeurs. À chaque fois que je suis au volant de mon autocar, votre émission est vraiment super grâce aux auditeurs. Donc, et je voudrais vous demander s'il était possible de faire un clin d'œil à mes passagers qui vous écoutent régulièrement dans mon car sur la ligne A14 qui circule entre Mâcon et Belleville en Beaujolais. Vous serait-il possible de l'offrir justement à vos auditeurs et auditrices ainsi qu'à ceux qui se trouve peut-être en train de vous écouter dans les transports en commun. Je me dis qu'il doit bien y avoir dans toute la France d'autres chauffeurs de bus avec les passagers qui, comme moi, écoutent France Musique avec délice. J'aime beaucoup la harpe et j'aimerais offrir, justement, ce matin, un beau morceau de harpe que vous pourriez peut-être choisir pour moi. Bien oui, cher Jean-Marie, merci beaucoup pour ce message qui nous a fait vraiment plaisir. Je salue effectivement tous les passagers, les conducteurs, conductrices en ce moment qui écoutent France Musique. C'est très précieux pour nous aussi. Je vous propose le concerto pour harpe en mi bémol majeur. C'est l'opus 74 de Reinhold Glière, évidemment. La harpe sur France Musique, grâce à vous. Merci encore Jean-Marie.

0: L'Allegro moderato du concerto pour harpe en mi bémol majeur de Reinhold Glier avec l'orchestre de la Philharmonie de l'Elbe, dirigé par Vassili Petrenko et Anaëlle Touret à la harpe. Il est 8h29, un mot pour vous dire que la tournée estivale de France Musique a débuté à Tarbes fin juin. Elle continue, nous attendons nos auditeurs, auditrices, aujourd'hui devant la Halle au Grain à Toulouse de 16h à 20h. Et puis à partir de lundi, ce bus où vous pourrez écouter de la musique, nous parler, gagner des jeux, etc., etc., sera donc à partir de lundi à Montpellier au kiosque Bosque, allée des Républicains espagnols, l'espace d'écoute, donc je vous le disais, douche musicale bien sûr, animation, jeu, surprise, rencontre avec les équipes de France Musique. Vraiment, toutes les dates sont à noter, donc du 2 au 4 juillet c'est à Toulouse, encore aujourd'hui, donc Montpellier du 6 au 9, Aix-en-Provence du 10 au 13, vous pouvez nous rencontrer également à Beaune, Jazzine Marciac, La Roque d'Anteron, Rock Amador ou encore le Festival Ravel à Saint-Jean-de-Luz. Tout ça, donc vraiment tout l'été, venez, venez à notre rencontre.
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0: Il est 8h30 tout pile, samedi 4 juillet, en direct avec vous. C'est maintenant France Musique est à vous, Junior.
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0: Pendant une demi-heure avec vous, notre rendez-vous jeunesse où j'aurai l'occasion de vous donner quelques idées de concerts où aller avec vos enfants dans la Marne, dans l'Oise et à Montpellier. Sur le répondeur, ce n'est pas un enfant mais beaucoup, beaucoup. C'est toute une classe entière de CE2 du Conservatoire de Tours qui vient nous parler d'une belle tarentelle. Une œuvre de jeunesse, je vous proposerai l'opus 2 d'Albéric Magnard et puis le labo musical de Nico. Pourquoi les humains ont-ils besoin de musique? Ce sera à 8h50. Et maintenant, je vous propose une histoire pour commencer. C'est notre France Musique est à vous, Junior, l'un des podcasts jeunesse pensés par les équipes de France Musique et c'est l'un des épisodes des émotions Petite Musique de Dedans que je vous propose maintenant. Alors bonjour l'oiseau, quel temps fait-il dehors? Et voici le courage et la force.
8: Aujourd'hui, avis de tempête. 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

Les musiciens des deux orchestres de Radio France et Marie Aupert de la Société française, de la Comédie française, pardon, en récitant toutes les émotions du dedans, celles que nous n'arrivons pas toujours à faire sortir, celles qui nous bousculent, nous rendent plus beaux aussi, nous donnent de la force. Elles sont toutes là sur l'application Radio France et en musique bien sûr, solitude, joie, peur ou le courage comme à l'instant l'application Radio France pour ses émotions. Très bon réveil, 8h35.

0: Une œuvre de jeunesse d'Albéric Magnard, c'est son opus 2, le menuet de sa suite dans le style ancien. L'orchestre philharmonique du Luxembourg dirigé par Marc Stringer. Albéric Magnard, né en 1865 à Paris, une œuvre composée en fait assez tard, même si c'est son opus 2 comme je le disais, parce que oui, Albéric Magnard a fait des études de droit avant d'entrer au conservatoire de Paris en 1886-1887. Il avait donc presque une trentaine d'années au moment où il écrit également cette œuvre. 8h40, c'est maintenant le moment d'écouter un enfant sur le répondeur, toujours le même numéro, 01 56 40 66 40. Ce matin, plein d'enfants d'une classe de formation musicale que nous connaissons bien maintenant, vous aussi, puisque c'est leur quatrième participation dans France Musique est à vous, Junior. Vraiment, merci beaucoup, beaucoup, et également à Céline, la professeure, de cette belle collaboration. Toute cette année, les voici.
1: Gabriel Ferrari, né Colombari en 1851 à Paris et décédé en 1921 à Paris. C'était une pianiste et compositrice franco-italienne. Elle a composé des œuvres orchestrales ou pour piano, mais surtout 8 opéras, dont le plus célèbre, le Kobzar, en 1812. Elle a reçu beaucoup de critiques misogynes car c'était rare qu'une femme compose.
2: Elle a même été critique musicale pour la Fronde, premier journal conçu et dirigé par des femmes.
3: En formation musicale, nous avons écouté la tarentelle de Gabriel Ferrari.
4: C'est un trio composé d'une chanteuse lyrique, d'un violon et d'un piano.
5: Nous avons analysé qu'elle est jouée presto, qu'elle est ternaire et mineure.
6: La tarentelle est une danse originaire du sud de l'Italie. Son nom vient de la ville de Tarente.
7: C'est une ronde qui est pratiquée sans se toucher. Plus récemment, une danse de couple.
8: La légende dit que danser la tarentelle permet d'évacuer le venin et la douleur de la morsure d'une tarentule.
9: Selon les croyances, ce qui compte, c'est que votre danse plaise à l'araignée.
10: À notre tour, nous nous sommes inspirés de la tarentelle d'Yves Duteil pour faire une surprise à Gabriel qui nous a gentiment ouvert l'antenne cette année.

0: Agathe Perra, Raphaël Moreau et Célia Onetto Ben Saïd dans cette Tarentelle opus 49 de Gabriel Ferrari. Merci beaucoup, beaucoup les enfants. Merci Céline également. Et si vous aussi, vous êtes enfant, professeur, maîtresse, parent, vous souhaitez inciter les enfants à nous laisser un message vocal puisque France Musique est à vous, Junior reviendra à partir de septembre prochain. N'hésitez vraiment pas, nous serons ravis de vous écouter. L'antenne vous est ouverte, surtout dans ce moment, Junior, où c'est toujours très touchant de vous entendre. 01 56 40 66 40.
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0: Quelques concerts ou quelques conseils de concerts où aller cette année en famille. Tout d'abord pour vous du côté de Reims, dans le cadre des Flâneries musicales de Reims. Rendez-vous le 8 juillet pour un spectacle famille, Barbotte. C'est à Saint-Brice-Courcelles. Barbotte, petit flâneur conseillé de 6 mois à 4 ans par la compagnie Éclat, où ils vont explorer l'univers aquatique, plein de bruits d'eau qui coulent avec violoncelle, voix parlée, calebasse, des enfants qui gazouillent dans le bain. Un merveilleux bain sonore le 8 juillet, donc dans le cadre des Flâneries musicales de Reims dans la Marne. Les festivals de l'été commencent, alors allons gaiement et poursuivons cette fois dans l'Oise. Rendez-vous au Festival des Forêts avec une harpiste. Rendez-vous le 8 juillet à 16h en la bibliothèque Saint-Corneille de Compiègne pour un atelier des petites oreilles. C'est un atelier réservé aux enfants. Et puis un peu plus tard, en juillet, le 16 juillet précisément, pour vous du côté des Cévennes de Montpellier, dans le cadre du festival Radio France Occitanie Montpellier, un spectacle concert jeune public, Momo le clown, petit opéra du compositeur Pascal Dussapin, qui va esquisser un cirque léger et lumineux où la musique avance sur un fil joyeux. C'est à voir en famille à partir de 5 ans. Momo, c'est un petit garçon qui ne veut pas devenir clown, un narrateur et quatre musiciens qui se rassemblent le temps de ce spectacle avec marionnettes, instruments, qui nous racontent comment le petit Momo justement a trouvé sa place dans le grand monde et sous le chapiteau. Rendez-vous le 16 juillet donc au Domaine d'eau à Montpellier, deux séances, 11h et 15h.

0: magnifique Egyptian Fantasy, titre que nous venons d'écouter par Vincent Perragnet à l'accordéon et Émile Parisien au saxophone soprano. 8h48, c'est maintenant le labo musical de Nico, le dernier de la saison. Alors, cette conclusion et cette question, pourquoi les humains ont-ils besoin de musique ?
1: Bonjour, petits et grands scientifiques de France Musique. Aujourd'hui, dans le labo musical de Nico, nous nous posons une question très importante. Pourquoi les humains ont-ils toujours eu besoin de faire de la musique ? C'est fou, non, quand on y pense ? C'est parti, SOSO ! Direction la planète philosophie.
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1: Pour essayer de répondre à cette question aussi vaste que l'univers, commençons par le commencement. Qu'est-ce que la musique ?
4: Oh là là, mais c'est dur cette question. La musique, c'est la musique, quoi.
1: Mais non, ce n'est pas si difficile. Si on réfléchit bien, ou qu'on lit quelques définitions, on pourrait dire que la musique, ce sont des sons qui s'enchaînent les uns après les autres. Des sons qu'on organise au fond.
5: Allez, on rentre deux par deux. Une, deux, et que ça saute.
1: Finalement, la musique, c'est un peu comme un jeu de construction, avec des pièces en bois ou en plastique. Lorsqu'ils sont en bazar, dans leur caisse, ou en plein milieu du salon, ça ne ressemble pas à grand-chose. Mais si on commence à en placer un, puis un autre en suivant, ou l'un sur l'autre, au fur et à mesure, on commence à voir apparaître une construction. Un pont, une maison, un château fort, ou que sais-je encore. Waouh ! Imaginez un monde où il n'y aurait que du bazar, des pièces de bois dans tous les sens. On pourrait même plus se déplacer, on ne comprendrait plus rien, ce serait le chaos. Pour évoluer dans le monde qui nous entoure, on a besoin qu'il soit un minimum organisé. Eh bien, avec la musique, c'est exactement pareil. Elle nous aide à organiser les bruits, les sons autour de nous, et en même temps, à percevoir, à comprendre et à être dans le monde. On va faire une expérience ensemble, peut-être plus parlante. SOSO, peux-tu nous envoyer des sons, des bruits que l'on entend dans notre quotidien ? Mais quelle horreur ! Vous avez entendu ce beans ? C'est insupportable. Dans notre vie de tous les jours, nous n'y faisons plus attention, mais nous sommes assommés de bruit. Heureusement, nos oreilles et notre cerveau font le tri. Ils sélectionnent et ne prêtent pas attention à tous les bruits de la même manière. Et moi, je crois que ce que mon cerveau préfère, c'est quand les sons s'organisent harmonieusement.
6: Ok, d'accord, mais depuis quand les humains font de la musique ?
1: Ah là là là là, si seulement on pouvait répondre à cette question. SOSO et moi cherchons depuis longtemps la réponse, mais malheureusement, nous n'avons pas de date précise à vous donner. Mais si on réfléchit bien, et que l'on écoute tout ce que les philosophes, les paléo-anthropologues, les linguistes nous disent de leurs récentes recherches, on peut penser que le langage et la musique sont d'une certaine manière apparus côte à côte.
7: Bah enfin, les hommes préhistoriques ne parlaient pas le français couramment ?
1: Oh là là, non, je crois pas. Il y a peu, grâce à l'intelligence artificielle, et surtout à l'expertise des chercheuses et des chercheurs très renseignés dans le domaine, on a pu imaginer et enregistrer le paysage sonore de l'Homo erectus, notre très vieux cousin qui vivait il y a plus d'un million d'années. Comme vous l'entendez, on imagine le langage du vieux cousin Homo erectus composé de rythmes, de petites vocalisations qui s'organisent pour transmettre un message. Au fond, ce sont les mêmes ingrédients que pour créer de la musique. Que l'on parle du langage parlé, celui que j'utilise pour vous causer dans mon micro, ou que l'on parle de musique, ça part d'un même fonctionnement. On prend des sons et on les organise dans le temps pour communiquer. Beaucoup plus proche de nous, nous avons retrouvé en Europe, notamment en Allemagne, des instruments de musique qui ont environ 40 000 ans. Des flûtes en particulier, faites dans des os d'animaux ou dans de l'ivoire. Ça ne fait aucun doute, la musique résonnait déjà il y a des dizaines et des dizaines de milliers d'années. Et vous allez me dire, oui, mais pourquoi ?
8: Oui, mais pourquoi ?
1: Aucun homme ou aucune femme de Cro-Magnon ne nous a laissé de témoignages de l'époque. Mais quand même, depuis, nous nous sommes penchés sur la question. En une phrase, nous pourrions dire que la musique nous rassemble, qu'elle nous émeut, qu'elle nous fait du bien, qu'elle est capable d'exprimer des émotions, parfois avec plus de force que de simples mots. La musique est un langage qui permet aux humains de communiquer et de se connecter entre eux. Mais oui, regardez, pour un anniversaire, un grand événement, une fête ou lors d'un concert, la musique est là, toujours, et elle nous rapproche. C'est d'ailleurs pour ça que nous sommes si nombreuses et nombreux à adorer aller au concert. Nous sommes assis, ou debout d'ailleurs, face à la scène, pour vivre des émotions fortes, entourées d'inconnus. Et le temps d'un spectacle, d'un récital, d'un concert symphonique ou de rap, nous regardons toutes et tous dans la même direction sans nous connaître. Nous vivons toutes et tous un moment unique, un moment fort, ensemble. Désormais, grâce aux avancées de la science et des images que nous pouvons prendre de notre cerveau, nous savons aussi que la musique est capable de nous rendre complètement accro et de déclencher des émotions fortes que nous adorons. C'est le frisson musical. La musique se glisse dans les profondeurs de notre cerveau et vient titiller le système de la récompense. Le même qui se déclenche quand tu commences à manger un bon plat de pâte fromage alors que tu as très faim. Ce système de la récompense libère de la dopamine, une petite hormone qui nous plonge dans un état super agréable. Mais oui, SOSO, c'est le plaisir. Au fond, quand on regarde les choses sous cet angle, on se dit que faire de la musique, ou l'écouter, est aussi naturel que de parler ou d'écouter quelqu'un parler. Mais en plus, elle crée des émotions fortes et sollicite de nombreuses zones de notre cerveau qui font surgir des souvenirs, qui nous font danser, chanter, rire ou même pleurer. Voilà de très bonnes raisons pour lesquelles depuis toujours, les humains font de la musique. Bon, écoutez, SOSO, moi j'ai pas du tout envie de pleurer aujourd'hui. Ah, toi non plus ? Bon, bah on file au labo alors. Et à la prochaine, petits et grands scientifiques de France Musique.
0: Le labo musical de Nico par Nicolas Lafitte, son équipe Marie-Ferdinand et Sophie Pichon. Toutes les infos que vous avez entendues sont à retrouver sur notre page France Musique est à vous, Junior, sur le site francemusique.fr.
9: À la semaine prochaine!
0: Bravo à vous Thierry, Agathe, Philippe, Esteban et Joël. Vous gagnez vos laissez-passer pour voir l'exposition de photos de Paul McCartney au musée Granet à Aix-en-Provence qui commence aujourd'hui. Il fallait nous répondre Liverpool, la ville de naissance du groupe des Beatles. Merci beaucoup à toute l'équipe de France Musique et à vous pour cette belle année au bureau comme au studio. Geneviève Cras, trop chouette de passer ton alternance à mes côtés. Nous nous retrouverons un petit peu cet été, me semble-t-il. Le discothécaire Nicolas Bichet, la technique ce matin, Étienne Rouche et Alex Autinois. Mais vraiment, j'en profite pour saluer toutes les équipes techniques sans qui je ne serais vraiment pas grand-chose, comme tous les producteurs, productrices ici. J'en cite quelques-uns. Anthony, José, Adelino, Benjamin, Thomas, Youtou, Emmanuel, Océane. Une grosse bise à vous tous. Et à la réalisation de ces 2h30 et du ZAP aussi, depuis le début de l'année, Emmanuel Benito. Merci beaucoup, beaucoup. Merci à vous, chers auditrices et auditeurs, pour votre fidélité. Sachez donc que nous nous retrouverons à la rentrée, désormais le samedi encore, mais aussi le vendredi matin.

0: 1. Très heureuse de cette nouvelle pour deux fois plus de joie et de partage. Je vous souhaite un excellent mois de juillet. Je serai avec vous tous les matins du mois d'août pour la matinale de France Musique. Je vous souhaite un bon week-end. Soyez heureux, portez-vous bien. Bonne journée. Dans quelques secondes, restez avec nous. La suite, c'est Star du Classique.
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1: 9h tout pile sur France Musique, la dernière émission de la saison Star du Classique qui nous invite à découvrir les ultimes œuvres de quelques grands compositeurs, de Schubert à Poulenc. C'est maintenant par Aurélie Moreau. Très très bon week-end.
2: Bonjour à tous, ravi de vous retrouver. C'est notre dernière émission avant la grille d'été et pour terminer cette saison radiophonique, je vous propose un thème qui me touche beaucoup. Ce sont les dernières œuvres de quelques-uns des compositeurs qui nous ont accompagnés tout au long de ces 10 mois d'émission, car il arrive qu'au soir de leur vie, certains compositeurs nous offrent leurs pages les plus lumineuses, les plus intimes et les plus bouleversantes aussi. Et l'on va commencer avec Francis Poulenc. En 1962, il compose une sonate pour son ami le hoboïste Pierre Pierlot. Il n'aura malheureusement pas le temps de l'entendre en concert. Quelques semaines plus tard, le compositeur disparaît brutalement. Voici donc le premier mouvement de la toute dernière œuvre achevée de Francis Poulenc.

C'était l'élégie, premier mouvement de la sonate pour hautbois et piano, ultime et magnifique partition de Francis Poulenc, interprétée par Maurice Bourg au hautbois avec le pianiste Pascal Roger. Et c'est Franz Schubert qui, quelques semaines seulement avant sa mort, écrit l'une des plus grandes sonates de toute l'histoire du piano. Il écrit sa sonate en si bémol majeur, une œuvre immense qui représente près de 3 quarts d'heure de musique. Et curieusement, cette sonate est longtemps restée méconnue après la mort du compositeur, mais aujourd'hui, elle a pris sa revanche, une revanche bien méritée. En voici le final sous les doigts du pianiste Francesco Piemontesi.

Un final d'une étonnante vitalité pour refermer ce qui sera pourtant la dernière sonate pour piano de Franz Schubert. C'était le quatrième mouvement de la 21e sonate en si bémol majeur, Deutsche 960, de Schubert, interprété par Francesco Piemontesi à l'instant. Et après Schubert, voici un autre adieu, celui de Richard Wagner, qui termine sa vie de compositeur avec Parsifal, son ultime opéra, un festival scénique sacré, selon ses propres mots. Et je vous amène à la fin du troisième acte. Parsifal vient de rapporter la Sainte Lance, il guérit la blessure d'Amfortas, retrouve le Saint Graal et devient le nouveau gardien de la confrérie. Le chœur célèbre alors le miracle accompli avant de lancer ces mots « Rédemption pour le Rédempteur ».

Ainsi s'achève Parsifal, ultime partition de Richard Wagner, dont il signe également le livret. Nous venons d'entendre les dernières mesures de l'acte 3 avec les pages, les jeunes gens et les chevaliers, interprétés par le chœur et l'orchestre de l'Opéra d'État de Vienne, dirigé par Christian Thielemann. Et c'est en exil, loin de sa Russie natale, qu'il ne reverra d'ailleurs jamais, que Sergueï Rachmaninov écrit ses danses symphoniques, c'est sa dernière partition. Et comme il se retourne une dernière fois sur son existence, il glisse ses souvenirs, les souvenirs de toute une vie. On entend dans ses danses symphoniques des citations de ses propres œuvres et le chant de la liturgie orthodoxe qu'il avait accompagné depuis l'enfance. Voici le premier mouvement de ses danses symphoniques de Rachmaninov dans la version des dédicataires de l'œuvre, à savoir l'orchestre de Philadelphie et leur chef Eugène Ormandy.

0: Premier mouvement des danses symphoniques opus 45 de Sergueï Rachmaninov. Rachmaninov qui écrit dans une lettre qu'il adresse au chef Eugène Ormandie qu'il me soit permis de dédier cette œuvre à vous et à votre merveilleux orchestre. Et c'était précisément l'interprétation que nous écoutions à l'instant, celle du merveilleux orchestre de Philadelphie, dirigé par son non moins merveilleux chef, Eugène Ormandie.
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0: Quelques mois avant sa mort, en avril 1897, c'est Johannes Brahms qui compose son opus 121. Il compose son ultime cycle de Lieder, ses quatre chants sérieux. Brahms les écrit alors que son amie Clara Schumann vit ses dernières semaines et il médite sur la mort et la fragilité de l'existence avant de conclure par l'un des plus beaux textes du Nouveau Testament, le célèbre hymne à la charité de saint Paul. Maintenant demeure la foi, l'espérance et l'amour, mais la plus grande des trois, c'est l'amour.

Les derniers mots mis en musique par Johannes Brahms, c'était le quatrième des quatre chants sérieux, opus 21 de Brahms, sur le célèbre hymne à la charité de Saint Paul, interprété par le baryton Dietrich Fischer-Dieskau, accompagné au piano par Jörg Demos. Et nous continuons bien sûr à parcourir ces ultimes pages quelques mois avant sa disparition. Camille Saint-Saëns se tourne vers la musique de chambre. À plus de 80 ans, il entreprend de composer une série de sonates destinées aux instruments à vent, avec l'ambition d'enrichir un répertoire qu'il juge encore trop pauvre. En 1921, il termine donc sa sonate pour clarinette et piano. Ce sera l'une de ses toutes dernières œuvres et même la dernière créée de son vivant. En voici le premier mouvement.

Le premier mouvement de la sonate pour clarinette et piano en mi bémol majeur opus 67, l'une des toutes dernières partitions de Camille Saint-Saëns. Elle était interprétée par le clarinettiste Richard Stoltzmann, accompagné au piano par Irma Vallecillo. Et dans le cas de Maurice Ravel, c'est un adieu qui va naître suite à une grande déception. En 1932, il reçoit la commande de la musique du film Don Quichotte, mais le compositeur est déjà gravement atteint par la maladie. Son travail devient plus lent, les délais ne sont pas respectés. Le réalisateur finit donc par confier la musique à Jacques Ibert et Ravel n'abandonne pas pour autant ses mélodies. Il les rassemble dans un cycle intitulé Don Quichotte à Dulciné sur des poèmes de Paul Morand. Et ce sont les dernières pages qu'il achèvera.

Un ultime salut de Maurice Ravel à travers ce personnage de Don Quichotte, tour à tour amoureux, chevaleresque et joyeux buveur. Nous venons d'entendre les trois mélodies de Don Quichotte à Dulciné sur des poèmes de Paul Morand, interprétés par le baryton Wolfgang Holzmaier avec la pianiste Maria Belousova. Et voici maintenant le dernier chef-d'œuvre de Gabriel Fauré. Au soir de sa vie, alors qu'il est presque totalement sourd, le compositeur achève le seul quatuor à cordes qu'il aura jamais écrit, un projet qu'il nourrissait depuis sa jeunesse, mais qu'il n'avait jamais osé mener à bien. Ce quatuor à cordes en mi mineur, opus 121, sera sa dernière œuvre achevée. Et je vous propose que nous en écoutions le troisième mouvement.

0: Troisième mouvement du Quatuor à cordes en mi mineur, opus 121, ultime partition de Gabriel Fauré, une œuvre qu'il achève seulement deux jours avant sa mort, et pourtant jusqu'au bout, le doute demeure. Il confie son manuscrit à son ami et disciple Roger Ducasse en lui demandant de l'examiner attentivement pour savoir s'il est vraiment digne d'être joué. Et à l'instant, c'était la version du Quatuor Ébène.
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0: Et alors voici ce qui est peut-être l'une des œuvres testamentaires les plus célèbres de toute l'histoire de la musique. Je vous propose la sixième symphonie de Tchaïkovski, qu'il achève pendant l'été 1893. Il la dirige lui-même lors de la création et il disparaît 9 jours plus tard.

Le troisième mouvement de la symphonie pathétique de Tchaïkovski, Tchaïkovski qui disait qu'elle était fondée sur un programme qu'il a emporté avec lui dans la tombe. Et à l'instant, c'était l'interprétation du Philharmonia Orchestra dirigée par Carlo Maria Giulini. Nous étions donc en Russie à la fin des années 1893 avec Tchaïkovski. Nous voici maintenant en Allemagne, près de 40 ans plus tôt, en février 1854, avec Robert Schumann. Schumann qui croit entendre un thème chanté par des anges. Schumann qui le note immédiatement et qui écrit ensuite 5 variations sur ce thème. Quelques jours plus tard, il tente de mettre fin à ses jours en se jetant dans le Rhin. Il est interné et il ne composera plus jamais.

C'est donc avec ce thème tout simple, suivi de cinq variations, que Robert Schumann prend congé de la musique. Nous écoutions ces variations fantômes interprétées par Piotr Andershevsky. Et voici maintenant l'un des plus beaux adieux de toute l'histoire de la musique. Peut-être en 1948, à 84 ans, Richard Strauss met en musique des pages qui seront publiées après sa mort sous le titre de Quatre derniers Lieder. Et dans le deuxième lied, qui s'appelle Septembre, le poète Hermann Hesse décrit un jardin où l'été s'efface lentement, les feuilles d'or tombent, la nature s'endort, difficile alors de ne pas y entendre aussi un regard apaisé sur le crépuscule d'une vie.

0: Septembre, le deuxième des quatre derniers leaders de Richard Strauss sur un poème d'Hermann Hesse, interprété par la soprano Jessie Norman et l'orchestre du Gewandhaus de Leipzig, sous la direction de Kurt Masur. Je vous remercie infiniment d'avoir suivi cette dernière émission de la saison. Merci de votre fidélité tout au long de cette année. Et je voudrais ajouter un mot pour ceux qui rendent cette émission possible. Merci à Benjamin Orgeret, Jean-Patrice pour les intimes. Je suis ravie d'avoir travaillé avec toi, toujours de manière professionnelle et dans la bonne humeur. Et ça, mine de rien, ça compte énormément. Sans oublier, bien sûr, ma chère Cécile Bonnet-Desclostres, avec qui j'ai la chance de partager cette aventure depuis 7 saisons maintenant. Et j'attends déjà la suite avec impatience. Je vous souhaite un très bon été. On se retrouve à la rentrée.
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1: Bonjour, pour la dernière émission de cette saison, je vous propose un sujet qui n'est pas vraiment léger, mais susceptible d'intéresser un très large public. Il s'agit en effet de l'utilisation de la musique par le Troisième Reich. Isabelle Mitty, mon invitée, propose une synthèse qui permet de comprendre comment une dictature utilise, favorise, interdit des répertoires selon les lieux et les circonstances, mais aussi de prendre conscience des incohérences et des ambiguïtés de certaines décisions. Les maîtres chanteurs du Troisième Reich d'Isabelle Mitty, qui vient de paraître chez Perrin.

0: 1949 au Titania Palace. C'était l'Orchestre Philharmonique de Berlin sous la direction de Wilhelm Furtwängler, le début du premier acte des maîtres chanteurs de Richard Wagner, bien évidemment les maîtres chanteurs de Nuremberg. Un petit clin d'œil à le titre de votre livre, Isabelle Mitty, les maîtres chanteurs du Troisième Reich. Et puis on sait évidemment que Wagner était le compositeur favori d'Adolf Hitler.
1: Oui, d'ailleurs, c'est la raison pour laquelle on associe systématiquement le Troisième Reich à Wagner, puisque Wagner a été joué dans toutes les grandes messes national-socialistes. C'était le résultat d'une obsession personnelle du dictateur pour le compositeur depuis sa jeunesse, hein, puisqu'il avait découvert ses opéras à Linz, puis ensuite à Vienne. Et oui, il se projetait complètement dans les héros wagnériens. Et c'est la raison pour laquelle on a entendu, en plus, c'est un son ample, monumental, héroïque, donc qui correspondait tout à fait à l'esthétique nazie.
0: Il se trouve en plus que Wagner était un peu antisémite.
1: Oui, il était très légèrement judéophobe. Voilà. Hein, voilà. C'est un euphémisme. Ouais. Oui, il a écrit un pamphlet antisémite en 1850 qui s'appelle Le judaïsme dans la musique, qui est extrêmement critique envers les juifs. Il leur dénie toute capacité de création. Il critique en particulier Meyerbeer, Mendelssohn, enfin des musiciens qui étaient très en vogue à l'époque alors
0: oui,
1: que lui
0: sûr, ouais.
1: N'avait pas la reconnaissance qu'il méritait. Ouais. Et effectivement, cet antisémitisme a infusé l'antisémitisme d'Hitler.
0: Isabelle Mitty, vous êtes agrégée d'allemand, docteur en études germaniques et vous enseignez à l'Université de Paris-Dauphine. Je l'ai dit en introduction, vous proposez une synthèse, une sorte de vue d'ensemble sur justement tout ce que l'on sait ou qu'on ne sait pas forcément justement sur les rapports entre le Troisième Reich et la musique. Là, on a commencé, j'ai envie de dire, par l'aspect le plus connu, le plus facile, c'est-à-dire la fascination d'Hitler pour Wagner, mais aussi Bruckner, Beethoven, enfin tout cet art allemand. Mais on découvre dans votre ouvrage qui s'organise en trois parties qu'il n'y a pas que la musique classique, en fait, que vous abordez dans votre livre.
1: La musique a été omniprésente sous le Troisième Reich. On a pu parler même de dictature chantante. Et il ne faut pas oublier que c'était considéré par les nazis comme l'art le plus allemand. Hein. La musique, pour eux, c'était vraiment le dépositaire du génie allemand. Ouais. Et donc, les nazis s'en sont servis comme instrument de conquête à l'extérieur de leurs frontières, pour montrer, par exemple, la supériorité des musiciens allemands. Et ils s'en sont servis comme outil d'éducation pour fédérer les masses et d'édification. Ils s'en sont servis comme instrument de séduction et de divertissement. Ils s'en sont aussi également servis dans les camps de concentration pour déshumaniser, torturer, humilier. Donc j'ai voulu montrer effectivement dans ce travail de synthèse toutes les fonctions qui ont été assignées à la musique et effectivement prendre le Troisième Reich sous l'angle de la culture, que ce soit la musique ou le cinéma d'ailleurs, au cinéma où il y avait énormément de musique, ça permet de montrer tous les paradoxes, toutes les ambivalences auxquelles les nazis ont été confrontés et tout l'art du pragmatisme dans la propagande de Goebbels.

0: Die Fahne hoch de Horst Wessel, le fameux hymne, enfin, hymne allemand, comment est-ce qu'il faut le présenter,
1: Oui,
0: Isabine Thioux?
1: c'était le second hymne allemand officiel à partir de 1940. C'était l'hymne du parti nazi. C'est une marche qui a été composée en 1929 par Horst Wessel, qui était un SA, un proxénète, enfin une personne peu recommandable, qui est mort dans une rixe avec un communiste.
0: Très
1: Et
0: jeune, il avait une
1: très
0: vingtaine d'années,
1: jeune,
0: c'est ça?
1: oui.
0: Oui.
1: Et il a été érigé en martyr, en
0: Bien sûr.
1: fait. Et cette mélodie qui n'a pas grand-chose d'original, hein, parce qu'il est allé récupérer une mélodie du 19e, les textes, c'est un plagiat d'un texte communiste même. Hein. Ça se faisait beaucoup. Hein. Les SA ont beaucoup réutilisé le répertoire communiste pour faire leurs chansonniers. Et on modifie les paroles évidemment. Et donc effectivement, on retrouve en fait tous les ingrédients de l'esthétique musicale nazie. Hein. Donc vous voyez ce rythme très pulsé, très martial. On chantait ça à l'unisson, en marchant, en rang bien serré. Donc c'était énormément utilisé par exemple dans les jeunesses hitlériennes, hein, comme instrument
0: Oui,
1: de cohésion et
0: c'est très mobilisateur.
1: d'endoctrinement. C'est extrêmement mobilisateur. Et puis bon, bah, on trouve dedans vraiment les mots-clés, hein, des chansonniers de l'ASA. Hein, donc le drapeau, on marche,
0: Oui, c'est
1: il
0: ça.
1: y a des rangs bien serrés. Donc voilà, là, c'est vraiment l'instrument, la musique comme instrument de cohésion, d'endoctrinement. Et on chantait énormément dans les jeunesses hitlériennes. Hein, on chantait de manière générale énormément sous le Troisième Reich.

0: De Franz Müng, c'était Quartier latin interprété par l'ensemble Die Goldene Sieben, un enregistrement de 1937 à Berlin. Alors dites-moi Isabelle Mitty, comment peut-on imaginer une telle musique en 1937 à Berlin?
1: Oui, effectivement, c'est pas du tout le genre de musique qu'on s'attend à entendre quand on parle du Troisième Reich. Hein. C'est du swing. Alors le jazz était honni des nazis, évidemment. Il l'associait aux Américains, aux Juifs, aux Noirs. Et il voulait absolument l'interdire, en tout cas les idéologues du parti voulait l'interdire. Sauf que la population, elle, adorait.
0: C'est ça, ouais.
1: Le jazz, le swing, c'était une musique qui s'était installée depuis les années 20. C'était une musique qui se prêtait à la danse, qui rendait joyeux. Et donc, Goebbels, qui était un pragmatique, comme je le disais tout à l'heure, s'est bien rendu compte que ce serait impossible d'éradiquer le jazz. Et dans une dictature, il faut aussi se concilier les masses. Alors, au début, ils ont commencé par vouloir le domestiquer. Et ce groupe, Die Goldene Sieben, c'est symptomatique de cette volonté de domestiquer le véritable jazz américain.

0: démocrate ni communiste, on pouvait avoir cette impression qu'il n'y avait pas eu une si grosse rupture par rapport à l'ère précédente. Et puis pendant la guerre, tout ce qui est musique légère, divertissement, swing a été énormément utilisé comme arme de guerre en quelque sorte, hein, pour divertir les soldats au front et puis faire tenir la population à l'arrière.
1: Et si j'ai bien compris, Isabelle Mitty, il y a aussi des répertoires qu'on enregistrait, dont les disques n'étaient pas vendus en Allemagne, mais qu'on pouvait trouver à l'étranger.
0: Oui, il y avait des grandes firmes discographiques, Deutsche Grammophon, etc. Et alors, au début, jusqu'en 1937-1938, en fait, on avait besoin des devises que représentait justement l'exportation de ces disques à l'étranger. Donc, on a continué à exporter les grands enregistrements faits par les grands orchestres, les grands chefs d'orchestre, Furtwängler, etc. Et puis, à partir de 1938, on a commencé à faire le ménage dans le cadre de la politique d'arianisation. En fait, Goebbels voulait arianiser le milieu musical et la discographie musicale. Et on ne pouvait plus vendre et distribuer dans les frontières du Reich, en tout cas, des enregistrements de compositeurs juifs ou d'interprètes juifs. Mais effectivement, ça c'est uniquement à partir de 1938, le temps aussi que toute la bureaucratie nazie de contrôle et de mainmise sur la culture se mette en place. Et puis dans une optique économique, évidemment, hein, on ne pouvait pas se passer dans un premier temps des devises que représentaient et puis du prestige aussi que représentaient ces enregistrements à l'extérieur des frontières. Ça faisait partie de la stratégie pour amadouer aussi les autres pays.
1: Isabelle Mitty, on a commencé par évoquer Hitler et Wagner, mais vous rappelez aussi que Hitler n'aimait pas que Wagner et Bruckner, qu'il aimait aussi justement une certaine musique légère, notamment Franz Lehár, l'opérette viennoise.
0: Oui, tout à fait. C'était un grand fan de Franz Lehár, de la Veuve Joyeuse notamment, qu'il avait vu de multiples fois à Munich notamment. Surtout une version un petit peu remaniée, un petit peu modernisée par un compositeur qu'on traiterait de compositeur de variété, hein. Aujourd'hui. Mmh. Et effectivement, Franz Lehár a bénéficié d'une protection particulière, non pas parce qu'il était juif, mais parce que sa femme l'était. Donc il n'est pas tombé sous le coup des lois d'arianisation, parce que justement, Hitler était un très très grand amateur de ses musiques.

0: les Andrew Sisters, un enregistrement de 1937 vraisemblablement, dans Bei mir bist du schön, extrait d'une opérette yiddish de Sholom Sekunda des années 1930-35, Isabelle Mitty.
1: Oui, oui, tout à fait, ça a été composé en 1935, oui.
0: Alors donc là aussi, donc une opérette yiddish des années 30, chantée donc là par des Américaines, un groupe d'Américaines. Un titre en allemand dérivé du yiddish, hein, c'est Schön, et là, Schön, donc belle. Là aussi, ça fait partie de ce répertoire qu'on pouvait entendre en Allemagne dans les années 30?
1: Mais jusqu'en 1938, oui, jusqu'à ce que Goebbels ait épuré l'industrie du disque. Effectivement, hein, ça fait partie effectivement de tous ces rythmes que la population adorait. Et puis, bon, effectivement, à partir de 1938, avec l'arianisation de toute l'industrie musicale, y compris discographique, c'est ce genre d'enregistrement, justement, qui est proscrit. Mais on va continuer quand même à l'entendre, puisque les gens qui avaient les disques à la maison ont continué à, notamment par exemple, toute cette jeunesse swing des beaux quartiers de Hambourg, hein, notamment, qui ne jurait que par le vrai jazz américain et qui ont enfreint en fait la réglementation nazie et qui ont continué à écouter, à s'échanger sous le manteau des disques importés frauduleusement dans les frontières du Reich. On a même entendu ce titre jusqu'à Theresienstadt, hein, puisqu'il y avait un groupe de swing qui s'appelait les Ghetto Swingers, où officiait notamment le guitariste Coco Schumann, qui a survécu et qui a raconté sa détention à Theresienstadt et à Auschwitz. Et ce titre résonnait notamment à Theresienstadt.
0: Donc ça permet, Isabelle Mitty, de nuancer l'idée qu'on pourrait avoir que pendant le Troisième Reich, on n'écoutait que du Beethoven, du Wagner et du Bruckner. Et rien d'autre, effectivement.
1: Exactement, il y avait énormément de musique, donc musique classique, hein, évidemment. Alors ça, c'était pour le protocole, et puis pour affirmer la supériorité de la musique allemande et des compositeurs et des interprètes et des orchestres allemands sur les autres. Mais aussi énormément de musique légère à partir de la guerre. La musique devient une arme de guerre, hein, pour faire tenir la population. C'est une stratégie revendiquée par Goebbels qui commande à partir de 1939 et plus particulièrement au début des années 1940 et surtout quand la situation commence à se retourner pour les nazis, en 42-43, de plus en plus de musique de divertissement, de musique légère à la radio, au cinéma, pour que la population tienne le coup. Hein. Donc il faut continuer à rêver, il faut continuer à se projeter, il faut continuer à fredonner des mélodies légères et pas que du Bruckner, Wagner qui s'y prête assez peu.

0: Le Quatuor Hausson dans le final, le troisième mouvement, Allegro Vivace, du Quatuor à cordes, opus 46, numéro 3, de Victor Ullmann. Victor Ullmann, compositeur mort donc à Auschwitz en 1944. Vous avez évoqué précédemment, Isabelle Mitty, Theresienstadt, donc ce camp qui réunissait des artistes, hein, c'est ça?
1: Oui, c'était le camp alibi en fait. Hein. Ce n'était pas du tout un camp représentatif des autres camps de concentration et d'extermination, puisqu'on y a concentré l'élite intellectuelle et culturelle, alors tchèque en priorité, mais aussi il y avait des Allemands, des Juifs hollandais qui ont été déportés ici. Et c'était détourné comme outil de propagande par les nazis pour montrer à quel point finalement les Juifs étaient bien traités dans les camps, puisque regardez, à Theresienstadt, on fait de la musique et on a l'élite des compositeurs tchèques. Hein. Alors effectivement, il y avait donc parmi les compositeurs tchèques toute la fine fleur d'une génération de compositeurs. Ullmann était l'un des plus âgés, mais il y avait aussi Hans Krause, le compositeur de l'opéra pour enfants Brundibar. Il y avait aussi Gideon Klein, Pavel Haas, il y avait un chef de chœur. Enfin, il y avait effectivement un bouillonnement culturel dans ce camp. Bon, il y avait aussi des artistes, des peintres, des acteurs. Mais ça faisait partie vraiment de la stratégie des nazis de détourner l'attention des camps de l'horreur pour présenter leur traitement des juifs comme finalement exemplaire. Et Victor Ullmann donc a été déporté à Theresienstadt et paradoxalement, il y a trouvé une nouvelle source d'inspiration. La musique dans les camps, c'était plutôt destiné à torturer, humilier, déshumaniser. Hein. On s'en servait pour faire entrer et sortir les commandos des camps et les compter hein, au son des marches faites par des orchestres. Tous les camps avaient des orchestres. À Theresienstadt, où les déportés n'avaient pas d'ailleurs l'uniforme hein, concentrationnaire, hein, donc la tenue rayée, ils étaient habillés normalement. La musique était de la vraie culture. Ça faisait aussi partie de la stratégie hein, des nazis. Dans le cadre de l'organisation des loisirs, on encourageait même les compositeurs à créer. Et Victor Ullmann avait fondé un studio pour la nouvelle musique qui permettait justement de représenter les œuvres de ses collègues, hein, Hans Krause, Gideon Klein, Pavel Haas. Et lui-même s'est remis à beaucoup composer, notamment... un opéra qui a été représenté bien après, hein, dans les années 70, et qui s'appelle L'Empereur d'Atlantis, et qui est un acte de vie, un acte de résistance et de création contre, effectivement, la déshumanisation et la destruction.
0: Mmh. Isabelle Mitty, donc on voit bien au terme de ce panorama qu'on a brièvement évoqué, il faut évidemment se plonger dans votre livre pour en savoir davantage, que depuis Wagner, Hitler jusqu'au camp, en fait, il y a tout un répertoire, une diversité à laquelle on ne s'attendait pas forcément en évoquant le rapport musique Troisième Reich.
1: Oui, c'était justement l'objectif de ce livre, hein, effectivement, montrer toute la diversité des musiques, des productions musicales sous le Troisième Reich. Alors à la fois les musiques promues et puis les musiques interdites, mais qui ont continué à survivre, et les musiques tolérées comme le swing, justement.
0: Très bien, merci beaucoup Isabelle Mitty. Je rappelle le titre de votre livre qui vient de paraître chez Perrin, Les maîtres chanteurs du Troisième Reich. Il y avait aujourd'hui à la réalisation Doria Zénine, Pierrick Charles était à la technique, Nelly Portal est l'attachée de production. Je vous souhaite un excellent été à l'écoute évidemment de France Musique.
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1: Rencontre avec Didier Varro, deuxième partie. Éminent journaliste spécialisé en chansons, Didier Varro est aujourd'hui directeur musical des antennes de Radio France. Comme il le déclare en introduction de son dernier livre « La chanson française, un peu, beaucoup, passionnément » paru aux éditions Le Robert, il a consacré sa vie à la chanson et à la radio. Cette fresque, qui entremêle 60 ans d'histoire de la chanson et celle de la société, nous invite à revenir en sa compagnie sur son riche parcours qui a débuté à Grenoble comme étudiant et comme militant avant de se poursuivre à Paris. Parmi les très nombreux chanteurs et chanteuses que Didier Varro a côtoyés durant ces décennies, Étienne Dao occupe une place à part comme fer de lance d'une chanson aux influences pop revendiquées. Le voici dans Ouverture, un titre extrait de son album sorti en 2000, Corps et Armes.

0: Bonjour Didier Varro.
1: Bonjour Martin Penney.
0: Alors on se retrouve pour continuer à évoquer votre parcours sur France Inter et ailleurs. Lorsque vous arrivez à Paris en 1981, c'est aussi une époque où il se passe plein de choses sur le plan politique, sur le plan social.
1: Déjà, François Mitterrand a été élu le 10 mai 1981. Je suis à Grenoble hein, pour la soirée de victoire de Mitterrand. Je suis pas à la Bastille, mais il y a des images de moi furtives, puisqu'ils avaient fait des reportages dans toutes les grandes villes, notamment de gauche. Et Grenoble était une ville qui était très observée, puisqu'on pensait à un moment que Mitterrand allait nommer le maire de Grenoble, qui était Hubert Dubedoux, premier ministre. Et du coup, ils avaient fait un reportage. Et dans ce reportage, on voit une espèce d'agité qui lève les bras comme ça, avec ses cheveux bouclés, et c'est moi. Puis en arrivant à Paris, fin août 81, je sens l'énergie. Voilà, on sort d'une chape de plomb, quoi. Il y a quelque chose de joyeux dans l'air.
0: Qu'est-ce
1: Et
0: que vous
1: donc
0: êtes?
1: j'arrive à Paris un soir, et le soir même, je suis hébergé par un ami qui me propose de m'héberger le temps que je trouve un appartement et que je puisse suivre mes cours à la Sorbonne. Et cet ami, le soir même où j'arrive à Paris, il n'est pas là. Je sonne à la porte, on me répond pas, une fois, deux fois, trois fois, et puis quatrième fois on m'ouvre, il y a un mec totalement endormi qui me dit: ah, c'est quoi? Ah oui, c'est toi Didier, tiens, j'ai un mot pour toi. Pose ta valise et rejoins Pablo à cette adresse. Mais et en fait, j'ai rejoint le soir même de mon arrivée à Paris, après avoir déposé ma valise en carton, les studios de Fréquence Gay. Et donc là, je me suis retrouvé dans une radio libre. Je savais évidemment que cette radio existait, mais pour moi, c'était rendez-vous en terre inconnue, quoi. Je pensais pas du tout que je pourrais y pénétrer le premier soir où j'arrive à Paris, parce que...
0: Attendez, parce que les radios libres étaient
1: Oui,
0: déjà
1: dès le
0: autorisées.
1: 10 mai, le 11 mai, à Grenoble, un émetteur, Radio Grenoble, il y en a eu partout, ça a fleuri
0: D'accord.
1: de partout. Et
0: Et le...
1: évidemment, entre juin, juillet et août, ça se développe. Et Fréquence Gay a commencé à émettre fin juillet. Et donc quand j'arrive fin août, c'est déjà une radio qui tourne 24 heures sur 24, avec des programmes, des animateurs.
0: Ah, ça a démarré en flèche alors, cette
1: Ah
0: affaire.
1: oui. Et je me suis retrouvé à 23 heures dans un tout petit studio, hein, c'était un appartement cuisine, hein.
0: Quelle adresse d'ailleurs?
1: C'était au métro Télégraphe. Il y avait deux tours, une tour où émettait Énergie et l'autre où émettait Fréquence Gay. Et Énergie, évidemment, avait un émetteur plus puissant et était installé dans une tour un peu plus haute. Donc on se battait avec Énergie pour que nos fréquences ne soient pas brouillées. Mais ça s'est bien passé. D'ailleurs, j'ai des souvenirs d'aller voir les gens d'Énergie qui démarraient aussi, comme nous. Tout ça se faisait quand même dans une ambiance très amicale. Mon ami était au micro, comme vous êtes au micro, et il faisait une émission très semblable à celle de Macha Béranger, mais appliquée à la communauté homosexuelle.
0: Le groupe de rock New Wave Taxi Girl en 1980.

0: Et en quelques minutes, il me dit « Assis-toi ». Entre deux intervenants, il passait un disque. Et il me dit « T'as qu'à répondre au téléphone parce que ça n'arrête pas de sonner ». Il y avait 4 téléphones et ça sonnait sans arrêt, sans arrêt, sans arrêt. « Oui, bonjour, fréquence gay. Tu t'appelles comment ?»« Je m'appelle Marc. Tu as quel âge ?»« J'ai 17 ans. » Et on avait des gens qui étaient à la fois prostrés parce que dans le placard, et en même temps émerveillés, qui se demandaient si vraiment ce qu'ils étaient en train d'écouter à la radio existait vraiment, et si il allait être possible d'assumer son homosexualité. Donc c'était une émission où on avait des témoignages, mais absolument tragiques, désespérés, de cette jeunesse, parce que beaucoup de jeunes filles et de jeunes garçons écoutaient cette radio, qui ont fait leur coming out grâce à Fréquence Gay. Ça a été énorme. Fréquence Gay était la 4e radio la plus écoutée de l'Île-de-France.
1: Incroyable, ça.
0: Pourquoi? Parce qu'évidemment, il y avait cette communauté qui était en train d'éclore, mais il y avait aussi tous les hétéros qui étaient tellement curieux et qui écoutaient ça comme si c'était une zone interdite, voilà. Dans laquelle on pouvait fantasmer.
1: Mais c'était aussi la révélation d'un monde qu'ils ne connaissaient pas.
0: Qu'ils ne connaissaient pas, absolument. Mmh. Et puis, c'était une très bonne radio, qui était animée par des gens qui nous faisaient partager leur passion pour l'histoire, la musique classique, l'opéra, la chanson française.
1: Alors précisément en chanson, qu'est-ce qu'on diffusait? Qu'est-ce que vous diffusiez?
0: On diffusait tout. On était vraiment très ouvert, justement. On était, il y avait beaucoup de classiques, évidemment, mais il y avait aussi toute la chanson française qui arrivait. Goldman, Jean-Luc Lahaye, Julie Pietri, enfin tous les artistes. Alors évidemment, il y avait des artistes qui étaient largement préférés aux autres. Moi, je me souviens en 81 quand même, quand j'arrive, le tube de Fréquence Gay, c'est Chacun fait ce qui lui plaît. Vraiment, qui passe genre 5 fois par jour, quoi. Mais Étienne Dao, assez vite, avec Il ne dira pas, c'était des marqueurs, Taxi Girl, Chercher le garçon, qui était une chanson un peu plus ancienne. Voilà, Élie et Jacquenot, toute cette nouvelle pop, cette new wave française passait beaucoup, Lio, mais aussi la variété française de ces années-là qui émergeait. Donc FR David, je me souviens, c'était un énorme tube à la fois sur Énergie et sur Fréquence Gay, par exemple.
1: Words.
0: Ouais, ouais, tout à fait, ouais. Tout à fait.
1: Oh, c'était un succès de toutes les booms. J'ai connu ça aussi.

0: Donc cette vocation de la radio, elle est née là, alors.
1: Peut-être qu'elle est née là, oui, réellement, mais je dirais qu'elle est née bien avant. Mais comme je n'imaginais pas, quand j'étais au lycée, que je viendrais vivre à Paris, il n'y avait pas d'école de radio. Donc pour moi, c'était un autre monde, un monde inaccessible. Effectivement, quand je suis rentré dans ce studio et que j'ai vu des micros, le rouge du micro s'allumer, un technicien ou pas, parce que souvent les animateurs faisaient eux-mêmes leur technique, pousser les disques, je me suis dit « Ah là là, c'est là que je veux être ». Mais alors vraiment, sans aucune autre vocation que de rester à Fréquence Gay. Je me disais, je peux rester à Fréquence Gay toute ma vie, je serais très heureux, je n'avais pas du tout envie d'être... Je me disais pas, un jour je travaillerai à RTL, Europe 1 ou France Inter, c'était pas du tout mon... J'avais l'impression que ça, c'était un territoire tellement éloigné de mes origines et de ce que je pouvais prétendre être à l'époque, que c'était vraiment...
0: Oui, sauf qu'à Fréquence Gay, vous étiez tous bénévoles.
1: On était tous bénévoles.
0: Il fallait quand même que vous gagniez votre
1: vie. J'étais étudiant, j'étais quand même entretenu, entre guillemets, par mes parents, qui ont été vraiment cool, qui ont payé mes études, hein, ça... C'est quand même fou. Et effectivement, à partir du moment où ils ont commencé à voir que cette maîtrise allait être le dernier stade, parce qu'ils ont bien vu, ils suivaient, hein, puisque Fréquence Gay faisait souvent la une de l'actualité, ou en tout cas les radios libres à l'époque étaient un sujet qui occupait la une de l'actualité. Et quand je rentrais le week-end les voir, une fois par mois, ils commençaient à se dire « bon, ben là, on va peut-être... couper les vivres et puis donc j'ai commencé à faire des petits boulots quoi pour vivre.
0: À aucun moment vous avez été rejeté par votre famille en raison de votre orientation?
1: Oui, ça a été très rapide mais ça a été très violent. Enfin par mon père, le jour où effectivement il a fallu que je fasse un coming out qui pour moi n'avait pas lieu d'être puisque j'avais jamais fait semblant d'aimer les filles. Mais je pensais que voilà, j'avais pas besoin de le faire, mais en fait, mon père m'a provoqué un jour et ça a été très violent et je suis parti de la maison. Et ma mère a voulu partir avec moi. J'étais le petit dernier, j'avais une relation très fusionnelle avec ma mère et du coup, voilà, mais très honnêtement, je comprenais aussi mon père parce que je me disais, mon père, c'est la société. C'est l'autorité et c'est la société qui pense comme lui, qu'on n'est pas normaux. Et puis après, j'ai vu qu'il avait fait un chemin qu'il avait probablement fait avant. Je pense que c'était plus l'idée d'avoir à assumer dans son propre monde amical et surtout professionnel que son fils ne serait jamais marié, n'aurait jamais d'enfant, probablement, hein, qu'il y avait ça. Et puis c'était compliqué pour la génération de mes parents de dire « Ah ben j'ai un fils qui n'est pas comme les autres ». Comme dans la chanson.
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0: Voici Élie et Jacquenot, main dans la main, en 1980.

0: Alors, cette émancipation de la société, vous en avez vécu des phases importantes, Didier Varro. Je pense qu'une des premières, c'est en 1982, lorsque enfin la question de la pénalisation de l'homosexualité a été abolie, quoi.
1: Oui. Ouais, c'était un combat qu'on menait à Fréquence Gay, que j'avais mené au GLH avant, le groupe de libération homosexuelle. Et quand l'abrogation a lieu à l'été 82, bah pour nous c'est une victoire. C'est une victoire considérable. Oui. Et il se trouve que je suis à Paris et que plus personne n'est à Paris à ce moment-là et que un JT, celui de Patricia Charnelet, cherche quelqu'un pour témoigner de cette avancée sociétale historique et que je suis là. Et donc elle m'invite. Et moi, j'ai pas du tout conscience de ce que c'est que d'aller au JT. J'ai 22 ans, vous rendez compte? Avec une coupe de cheveux improbable, une veste jaune moutarde. Enfin bon, c'est voilà.
0: Et des boucles d'oreilles.
1: Et ouais, ces deux boucles d'oreilles qui feront dire à Gainsbourg
0: par la suite
1: la vache qui rit. Voilà. Tiens, c'est la vache qui rit qui vient m'interviewer. Bon, mais ça, j'avais trouvé ça très drôle. Et du coup, je n'imaginais pas, j'étais totalement insouciant. Je me réjouissais, je venais saluer cette conquête, remercier le président de la République d'avoir tenu une de ses 110 propositions, puisque c'était dans ses 110 propositions.
0: Pour être concret, ça veut dire que la différence de majorité sexuelle entre les homos et les hétéros était abolie.
1: Était abolie. Et que donc on pouvait faire l'amour à 15 ans, avec son propre consentement, bien évidemment. Et ça s'accompagnait évidemment, cet article-là, de la fin de la pénalisation de l'homosexualité, au sens où les RG ont été sommés d'arrêter les fichiers qui concernaient les homosexuels repérés. C'est la période où on arrête de faire des contrôles et des descentes de police dans les lieux gays, qui en même temps fleurissent à ce moment-là et ouvrent leur devanture et prennent le pouvoir sur les trottoirs du Marais en particulier. Et donc c'est vraiment très important, c'est la période de libération ultime. Et après ce JT, le lendemain, je mesurais pas en fait que plein de gens... Même mes voisins me regardaient en disant « Ouf, ouf, ouf ». Ils pensaient que j'étais quelqu'un de très important. Or, non, j'étais juste un simple activiste qui était là au bon moment, au bon endroit. Et bizarrement, ces images, qui appartiennent à Lina, ont dormi pendant 20 ans. Et un jour, elles sont ressorties. Et aujourd'hui, quand on fait des sujets sur ou l'homosexualité, ou sur la masculinité, ou sur le mariage pour tous, sur le Pax, etc., c'est une des images emblématiques qui ouvre les sujets en disant « voilà, il y a eu cette date ». Et c'est ma pomme qui incarne ça, ce qui à la fois me fait très plaisir, mais en même temps, je me dis c'est un peu injuste pour toutes celles et tous ceux qui ont battu le pavé avant moi et qui ont pris beaucoup plus de risques que moi, pour obtenir ces conquêtes-là. Mais voilà, il se trouve que c'est cette image qui reste et qu'on revoit régulièrement et que maintenant, moi, j'adore partager parce que je me dis quand même, j'étais dingo, quoi. J'étais dingo.
0: C'est la magie des archives, ça.
1: Ouais.
2: L'Assemblée nationale a abrogé définitivement aujourd'hui un article du Code pénal discriminatoire pour les homosexuels. Ce texte, en effet, aggravait les peines en cas d'attentat aux mœurs commis sur un mineur si ce délit l'était par une personne du même sexe. Il faut savoir que cette disposition remonte au régime de Vichy et que son abrogation faisait partie des engagements électoraux de M. François Mitterrand. Avec nous sur ce plateau, le secrétaire général de la radio Fréquence Gay, Didier Varro. Alors Didier, je pense que cette décision est d'abord une grande satisfaction pour vous.
3: Absolument, c'est non seulement une grande satisfaction, mais l'impression d'une grande joie, justement, puisqu'après les engagements de François Mitterrand, qui avait déclaré pendant sa campagne électorale que l'homosexualité ne devait plus être considérée comme un délit, c'est une grande victoire, ça n'a pas été sans mal, il faut bien le dire. Il a fallu en passer par cette navette parlementaire, mais aujourd'hui nous sommes tout à fait heureux, nous ne regrettons pas d'avoir soutenu François Mitterrand et le Parti Socialiste.
2: Donc plus de discrimination légale.
3: Plus de discrimination légale, et je crois que là il faut encore une fois rendre hommage au comité d'urgence anti-répression homosexuelle qui depuis 3 ans, même un peu plus maintenant, a fait un travail énorme, et c'est grâce à eux, des gens qui ont fini par réunir 10 000 personnes dans la rue en 81 et 15 000 cette année, que cette abrogation a eu lieu aujourd'hui. Pour nous c'est vraiment une grande grande joie.
2: Alors tout de même, Didier Varro, puisque la loi est la même pour tous. Oui. Dans le fond, est-ce que ce n'est pas vous qui faites de la discrimination en ayant créé, comme vous le faites, avec un grand succès d'ailleurs, une radio pour les homosexuels ?
3: Non, ce n'est pas du tout la même chose. Une radio pour les homosexuels s'adresse plutôt au secteur des mentalités, puisqu'il y a encore beaucoup, beaucoup de choses à faire de ce côté-là. Le QR avait un combat législatif, Fréquence Gay a un combat plus au niveau des mentalités, et je crois que tous les appels que nous recevons tous les jours prouvent qu'il y a encore énormément de travail à faire de ce côté-là. Et puis nous ne sommes pas dans un ghetto, nous avons 40% d'hétérosexuels qui nous écoutent, et je crois que c'est là la preuve que nous essayons maintenant de décloisonner les mentalités et aller de l'avant, parce qu'il y a encore pas mal de choses à faire.

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0: Didier Varro, vous terminez votre maîtrise d'histoire à Paris. Oui. Vous vous lancez dans le journalisme, alors?
1: Oui, en fait, je quitte la Sorbonne. Je n'ai pas du tout envie de faire un CAPES. Je ne m'inscris même pas, alors que c'était
0: la voie
1: naturelle. Oui. D'autant plus que mon frère aîné avait fait la même chose dans une autre discipline qui était l'anglais. Il sera prof d'anglais. Et je me dis, il faut que je trouve du boulot, quoi, parce que mes parents me permettent plus de vivre. Et je cherche du travail. Je suis à Fréquence Gay 24 sur 24. On pense un peu, à l'époque naïvement, qu'un jour, on pourra dégager des salaires, mais c'est pas du tout le cas, puisque c'est une radio associative et on était tous bénévoles. Mais, un soir, après une émission qui était consacrée à la chanson française, qui était animée par Patrick Robert, il y avait un anniversaire et étaient invités des gens de l'extérieur, dont un certain Christian Page, que je ne connaissais pas. Et je lui demande ce qu'il fait. Il me dit, je vais sortir un journal consacré à la chanson. Mais c'est un nouveau journal pour jeunes. Je vais lancer le nouveau Salut les copains. Je dis, c'est incroyable. Et je lui dis, vous avez vos journalistes. Il me dit, on va embaucher très peu de gens parce que la presse musicale était déjà très fragilisée à l'époque. Mais oui, on cherche un peu des pigistes. Et j'ai levé le doigt, j'ai dit, est-ce que je peux vous proposer des articles? Il m'a dit, tout à fait. Il m'a dit, rendez-vous la semaine prochaine au métro Voltaire, place Voltaire, et venez avec un papier sur la carrière de Michel Sardou. Oh merde. Et là je fais, oh là là, comment je vais faire? J'ai tourné en rond toute la semaine, et puis finalement je suis venu avec un article sur Renault.
0: C'est pas la même chose.
1: Pas la même chose.
0: Comment s'appelait ce journal ?
1: Numéro 1.

0: Renaud, qui était quand même une de vos idoles.
1: Oui, oui, que j'adorais depuis toujours, depuis 1975. Camarade bourgeois chez Daniel Gilbert, j'étais devant la télé, donc ça, je me souviens très bien. Et regarde, il dit, ben, je vous avais demandé un papier sur Michel Sardou, pas sur Renaud. Et pourquoi donc qu'est-ce que... J'ai dit, ah ben non, moi, Michel Sardou, c'est de la merde, j'aime pas, je vois pas l'intérêt. Donc je préférais que vous me jugiez sur un artiste que j'aime et sur lequel j'ai des choses à dire. Et là, il m'a dit, ben, ça commence très mal. Parce que si vous êtes journaliste dans la chanson, il va falloir travailler sur tous les artistes qui existent. Il me dit, vous n'ignorez pas quand même que Michel Sardou est un des artistes les plus importants de la scène francophone. J'ai dit, oui, oui, je sais. Il me dit, ben, vous faites fausse route, monsieur. Il lit quand même le papier sur Renaud, qui était un décryptage ou une analyse de sa discographie. Et il m'a regardé, il m'a dit, c'est brillant. Il m'a dit, ben, il faudrait faire la même chose, vous voyez, sur Michel Sardou. J'ai dit, mais non, mais j'y arriverai pas, je connais pas bien Michel Sardou. Il m'a dit, alors écoutez, si vous n'étiez pas journaliste dans la chanson, vous aimeriez être journaliste dans quoi, par exemple? J'ai dit, ben, dans la politique. Vous êtes socialiste? J'ai dit, ben, non, je suis pas encarté, mais oui, je suis de gauche. Vous pensez que si vous êtes journaliste politique, vous allez faire que des papiers sur la gauche? Ça n'existe pas. Vous serez amené à faire des papiers sur Jacques Chirac, sur la droite, sur l'extrême droite. On ne pensait pas que ça puisse exister, sur le Parti communiste, enfin voilà. Si vous êtes journaliste économique, vous ferez des papiers sur l'économie libérale comme l'économie marxiste. Il dit, ça n'a aucun sens, c'est ce que vous dites. Et je dis, oui, monsieur. Je dis, je vous promets que je vais y réfléchir. Et ça a été mon tuteur pour sortir de cette posture qui était aussi la posture dans laquelle on était dans ces années-là. Il y a la bonne chanson, il y a la mauvaise chanson, il y a la chanson populaire, il y a la chanson d'auteur. Et du coup, ça m'a permis très vite de réaliser qu'au fond, quand j'étais enfant, ben, mon premier choc, c'était sur un artiste qui s'appelait Sheila, et que c'est pas parce qu'elle faisait des mauvais disques après, ou qu'on pouvait lui reprocher beaucoup de choses, qu'il fallait lui cracher à la figure. Et j'ai vraiment réconcilié, en fait, assez vite et de manière... obligatoire, mes deux cultures qui venaient à la fois de mes parents et de ma culture de radio. Il m'a embauché. En mars 83 est sorti le premier numéro de numéro 1 qui était consacré à Johnny Hallyday. La couverture, c'était Johnny parce que Johnny avait fait la première couverture de Salut les copains, donc il y avait une sorte de clin d'œil. Et c'était vraiment un mélange entre Podium, le journal de Claude François, et Salut les copains.
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0: Mais très vite, Christian Page m'a proposé une rubrique mensuelle, puisque c'était un mensuel. Il me disait, tu vas faire tout le décryptage des discographies. Et donc j'ai fait Renault, ce papier que j'avais rendu pour être embauché, Balavoine, Véronique Sanson, France Gall, enfin tous les artistes que j'aimais beaucoup. Et ça a été presque miraculeux, puisque le papier sur Balavoine m'a conduit à Daniel Balavoine directement, grâce à lui. C'est-à-dire que Balavoine a lu le papier, il a dit « Qui est ce jeune garçon? Je veux le rencontrer ». Et puis, rencontre en 83 d'un certain Jean-Jacques Goldman.
1: Pour une interview.
0: Pour une interview et coup de foudre. Et du coup, voilà, j'ai eu cette chance d'avoir, je dis, trois anges gardiens au début de ma carrière de journaliste, Renaud, Goldman et Balavoine. C'est pas nul.
1: Ça va.

0: Didier Varro, tout ça va croître et embellir puisque finalement cette passion de la chanson va vous conduire à fréquenter tout le monde petit à petit.
1: Oui, mais de manière professionnelle et surtout à rencontrer Jean-Louis Foulquier.
0: Oui, parce que après numéro 1, il y a eu un changement de support puisque
1: voilà.
0: Vous avez travaillé pour Chanson Magazine.
1: Tout à fait, grâce à Jean-Louis. Qui alors en fait c'est marrant puisqu'à l'époque on n'avait pas de téléphone portable, on n'avait pas de mail, mais j'ai reçu une lettre au bureau de numéro 1 d'une jeune journaliste qui s'appelait et qui s'appelle toujours Laurence Lefebvre et qui m'envoie une lettre à mourir de rire en me disant bon ben je pense que nous sommes les deux journalistes maudits qui défendons avec un sentiment presque irrationnel Jean-Jacques Goldman, parce que Jean-Jacques était déjà la proie, enfin c'était la victime de toutes les plus mauvais papiers, les plus mauvaises chroniques. Il y en avait deux. Un à Chanson Magazine, c'était Laurence Lefebvre et moi, numéro un. On tartinait sur Goldman tous les mois, parce que c'était quand même la star de l'époque, avec des papiers. Et elle, elle me disait, tes papiers me font hurler de rire. On dirait que tu interviewes Michel Rocard ou François Mitterrand dès que t'es face à Goldman. Et je lui ai répondu, je dis, mais rencontrons-nous. Je l'ai appelé, elle m'a donné son numéro de téléphone. Je l'ai appelé, je lui ai dit, rencontrons-nous. On se connaissait pas. Et on s'est donné rendez-vous devant un kiosque à journaux à Montparnasse. Et on a parlé deux heures de notre passion pour la chanson. Et elle m'a dit, mais tu sais, Jean-Louis cherche des gens. Et il est très énervé parce qu'il trouve que tes papiers sont très bons et que tu ne devrais pas les faire dans un journal aussi peu estimable que ce journal pour jeunes. Et elle me dit, si tu veux, je peux organiser une rencontre. J'ai dit, mais je veux pas rencontrer Jean-Louis Foulquier, il me fait trop peur, et puis il aime trop Catherine Lara. Et puis quand même, je me suis dit, allez. Donc j'ai fait mon pressbook, mon petit CV qui se résumait à 3 lignes et demie. J'ai arrivé avec tous mes articles sur Goldman, sur Renaud, sur tous les artistes qu'il aimait bien. Et j'ai eu rendez-vous au Square. C'était un restaurant et une boîte qui était face au Théâtre Édouard VII, qui appartenait au producteur de Jean-Luc Lahaye, où il y avait tout le showbiz. Et Jean-Louis faisait des émissions là-bas, dans la cave, en sous-sol. Il faisait des lives hein, et des rencontres avec des artistes. Et avant une émission, nous nous sommes rencontrés. Et ça a duré 2 minutes et demie. Moi, j'étais tremblant. J'arrivais avec mon pressbook, j'ai dit voilà, ce sont tous les articles. Il m'a dit non, mais je sais, j'ai vu. Il me dit tu fais quoi jeudi? Je dis bah je ne sais pas, je balbutie, je ne sais. Tu es libre à 11h? Je lui dis oui, bien sûr. Et il me dit t'aurais une idée de qui mettre en couverture du prochain chanson? Et là, bizarrement, je ne savais pas que c'était quand même très compliqué de choisir la une pour vendre évidemment un peu de papier. Je lui dis ben je pense qu'il y a, Renaud, ça serait bien. Il me dit, mais pourquoi Renaud, il n'a pas de disque et tout. Je dis, non, mais il fait ses 10 ans de carrière. Ça serait assez, comme c'est devenu une star, de revenir sur 10 ans de carrière. Il me dit, mais c'est une très bonne idée. Une star hors promo. Il me dit, tu viens jeudi. Et devant toute la rédaction, le jeudi, il me présente et il dit, c'est Didier qui va faire le papier de couve et la couve du prochain numéro. Donc déjà, j'avais tous les journalistes qui me détestaient dans la seconde en disant, qui c'est ce mec qui vient prendre notre travail? Et puis après, bon, bah, je suis devenu assez copain avec beaucoup d'entre eux. Et puis voilà. Et puis, je suis allé interviewer Renaud avec Jean-Louis qui était

est venu et qui a été assez impressionné parce que Renaud lui a dit, mais t'as fait la meilleure recrue, c'est génial. Et du coup, voilà, Foulquier après, je pouvais lui proposer tous les papiers, c'était toujours oui.

0: Donc là, vous avez démarré en 85, parce que c'est les 10 ans de carrière de Renault.
1: Ouais. Dans la foulée, il y a eu un petit événement qui s'appelle la naissance des Francofolies, qui a contraint Jean-Louis à abandonner le journal. Son banquier, en gros, lui a dit « c'est soit les Francos, soit le journal, mais vous ne pourrez pas faire les deux », parce que le journal était dans une santé financière comme numéro un, qui était dans une santé... Enfin, tous ces canards-là commençaient à perdre des lecteurs. Il nous a pas annoncé lui-même, c'est sa femme qui s'en est chargée, qui nous licenciait, et que pour nous consoler, nous invitait aux Francofolies, aux premières Francofolies de La Rochelle en 85, en juillet 85. Donc j'ai assisté à la naissance des Francos. J'étais à la fois très en colère parce que on était quand même au chômage, hein, et en même temps assez émerveillé par ce que je voyais devant moi, qui était en train de naître. Et pendant les Francos, Jean-Louis est venu me voir, il m'a dit « Si tu veux, à la rentrée, tu viens faire des chroniques dans mon émission « Pollen, les copains d'abord ».
0: Sur France Inter.
1: Sur France Inter. Et ce qui est fou, c'est que j'ai dit « Évidemment oui ». Donc je faisais une chronique par semaine au début, mais c'est que je n'ai pas du tout réalisé, quoi. Mais le moment où Jean-Louis m'a présenté, d'ailleurs de manière très peu élégante, puisqu'on était trois, il y avait trois journalistes qui l'avaient embarqué, Sylvie Coulon, qui fera une jolie carrière à France Inter, Laurence Lefebvre, qui après partira à Canal+, et travaillera avec les guignols de l'info, et moi. Et je suis le seul qui est resté auprès de Foulquier. Et donc, première intervention, donc la famille, les parents, les frères, tout le monde écoutait Didier sur France Inter. Et il m'a annoncé, il m'a dit, hey, là, donc j'ai trois folles autour de moi sur France Inter. Donc, on est en 85, hein, il faut rappeler tout ça. Donc, ah non, pardon, deux folles et... Donc, moi, je suis devenu... Ce moment de bonheur ultime a été gâché par ce truc-là. Parce que j'en ai beaucoup voulu, parce que j'ai trouvé ça pas très drôle, hein.
0: Non, c'est pas très
1: franchement.
0: Drôle.
1: Franchement. Et en même temps, bah, ça a été le début de ma présence à France Inter au micro de Pollen pendant des... je sais même pas, j'ai pas compté.
0: Une vingtaine d'années.
1: Oh oui, à peu près, on peut dire ça, ouais.

Pollen en compagnie ce soir de Didier Varro, de Laurence Lefebvre, de Sylvie Coulon et d'un beau petit paquet de nouveautés.

Certains d'entre vous ont reconnu le générique de Pollen, joué par le saxophoniste argentin Gato Barbieri. Didier Varro participera durant près de 20 ans à cette émission mythique de France Inter, animée par Jean-Louis Foulquier. Nous le verrons dans un prochain épisode de cette série, que vous pouvez réécouter et podcaster sur le site de France Musique et l'application Radio France. Tour de chant, une émission de Martin Penet, avec le concours de Jeanne Lerche à la préparation, Julien Douminc et Cédric Châtelus à la prise de son, Valérie Lavalard au mixage et Noé Mignard à la réalisation. Merci à Thierry Dupin ainsi qu'à Lina pour ses précieuses archives.

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0: Un vol du Bourdon assez étourdissant pour démarrer ce dernier retour de plage hebdomadaire de la saison. Un vol du Bourdon interprété en version très latine par Pérez Prado et son orchestre. C'était en 1958. Aujourd'hui, ce programme assez vagabond sera composé par des morceaux, chansons ou thèmes qui auraient pu figurer dans certains retours de plage de l'année qui vient de s'écouler. Nous avons puisé dans le réservoir des morceaux qui avaient été écartés par manque d'espace, par manque de temps et qui pourtant méritait une diffusion dans Retour de plage. Ce sera aussi une façon rétrospective et ludique de voyager dans cette saison, qui s'achève aujourd'hui. Le vol du Bourdon par Pérez Prado avait été écarté d'une émission que nous avions consacrée aux animaux en tout genre il y a quelques mois pour poursuivre Laurent d'ailleurs un autre animal que nous avions là aussi écarté à l'origine mais qui méritait évidemment de figurer dans ce programme. Il s'agit cette fois d'un éléphant et pas n'importe lequel.
1: Et oui, c'est ça. Après, le bourdon qui est un petit animal, mais parfois qui peut faire peur. Un autre animal qui peut faire peur, et peut-être à plus juste titre, c'est l'éléphant. Le petit éléphant, cependant, puisque c'est le Baby Elephant Walk, le célèbre Baby Elephant Walk de Henry Mancini dans le film Atari de Howard Hawks. Et on va l'écouter dans l'excellent album qu'avait enregistré en 97 le pianiste et compositeur Dave Grusin. Un magnifique album en hommage à l'œuvre d'Henry Mancini, particulièrement réussi, et on écoute tout de suite ce Baby Elephant Walk arrangé par Dave Grusin, entouré pour l'occasion de Russell Malone à la guitare, John Patitucci à la basse, Harvey Mason à la batterie, Jerry Hay and the Hot Band, et les arrangements sont bien sûr signés de Dave Grusin.

0: dans notre bestiaire Purple Gazelle, hein, une gazelle pourpre, c'est rare hein, quand même, mais c'est évidemment Duke Ellington et son orchestre d'ébène en quelque sorte qui interprétait ce morceau qui existe sous un autre titre et dans d'autres versions. Angelica en l'occurrence, on en trouve notamment une version en duo Coltrane Ellington, disque évidemment important, sous le titre donc d'Angelica, cette fois cette version de Purple Gazelle, donc on la devait donc évidemment Duke Ellington and his orchestra, et c'était en 1963 dans l'album Afro Bossa, recommandable comme à peu près tout ce qu'a fait le Duke, et après le Duke, le Count, Laurent, et on bifurque des animaux vers Paris.
1: Absolument, d'un orchestre qui a marqué l'histoire du jazz à l'autre, avec le chanteur qui en a été longtemps le soliste, le grand Joe Williams, qui interprète un blues qui parle de Pigalle et d'une histoire d'amour dans ce quartier parisien. C'est Pigalle Love. On l'écoute ici en direct au crescendo. C'était en 1958 avec l'orchestre de Count Basie.

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0: qu'on disait à l'époque, à la fin des années 50, c'est Bat, c'est un morceau de Quincy Jones et surtout Eddie Barclay, enfin les deux réunis, hein, ça s'appelait Place Blanche, on restait dans le quartier parisien, disons, du côté
1: c'était
0: du...
1: C'était notre thématique sur Paris.
0: Voilà, exactement, hein, il y a quelques mois, vous pouvez évidemment retrouver tous ces retours de plage sur le site de France Musique ou sur l'appli Radio France. Place Blanche, donc, on restait dans le quartier 9e, 18e à Paris, en 1959, avec, je le disais, Eddie Barclay, son orchestre et les arrangements de Quincy Jones, qui était parisien d'adoption encore à cette époque-là. Il allait pas tarder à retourner aux États-Unis, mais en tout cas, il a fait une très belle carrière à Paris. Cet extrait d'un album qui s'appelait Et voilà, en 1959.

0: Progresser dans le quartier de Pigalle avec cette filature un peu interlope chantée par Claude Nougaro, c'était la rue de Douai, une musique d'Aldo Romano, c'était un album qui était sorti en 1981 en public au New Morning avec la direction musicale de Richard Galliano.
1: On va rester dans la chanson française, mais sur une autre thématique que nous avions explorée il y a un certain temps. C'était la thématique Francis Lay. C'était au mois de janvier, au moment du concert qui avait eu lieu à l'auditorium de Radio France, concert dédié à Francis Lay. Et nous avions choisi, mais manque d'espace et de temps, Pierre Barou, Laurent, et notamment vous d'ailleurs, plus particulièrement pour un morceau co-signé par Pierre Barou lui-même et Francis Lay, qui s'appelait Vivre Pierre Barou, qui était aussi un familier du 18e.
0: Ben oui, puisqu'il y a fondé son célèbre studio des Abbesses, aux Abbesses, le studio du label qu'il avait fondé, Sarava. On écoute Vivre, une des plus belles chansons, effectivement, de Pierre Barou, enregistrée en 1966.
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0: On reste avec Francis Lai, cette magnifique chanson interprétée en 1971 par la chanteuse Jacqueline Dulac, qui était proche de Francis Lai, avec les paroles de l'autrice Claude Delécluse, qui en a fait le texte. Et on entendait dans ce bel arrangement de Jean Bouchetti la voix soliste de Jeannine Devalaine et également la présence de Francis Lai à l'accordéon. On va poursuivre, Thierry, avec une série qu'on avait fait, une émission qu'on avait fait autour des uns par les autres, c'est-à-dire les interprètes qui reprennent les chansons des autres, et on est avec Philippe Catherine, qui l'a beaucoup fait.
1: Oui, c'était une émission chanson française, hein, plus particulièrement, il faut le dire, et parmi les morceaux refusés, c'est un peu le salon des refusés, cette émission, mais évidemment des morceaux qu'on aime beaucoup, il y avait effectivement cette reprise du Loup, la biche et le chevalier, une chanson douce d'Henri Salvador, auquel on a d'ailleurs consacré un retour de plat la semaine dernière également. Philippe Catherine, qui au début des années 2010, enregistre 52 reprises dans l'espace, c'est le titre d'un
0: projet tout à fait remarquable.
1: Absolument, avec évidemment des musiciens d'excellence, le groupe Francis et ses peintres, mené par François Ripoche, avec Fred Cifolo, Christophe Lavergne et Gilles Coronado, tous excellents musiciens de jazz, mais capables aussi de s'aventurer dans des domaines variés. En tout cas, cette reprise du Loup, la biche et le chevalier est à sa manière assez fidèle, en tout cas, elle a beaucoup de charme.

0: La célébrissime valse des Lilas, écrite en son temps assez tôt par Michel Legrand et Eddie Marnay, avec également Eddie Barclay qui a participé à la composition pour Catherine Sauvage, était interprétée ici par Albin de la Simone dans l'album Toi là-bas en 2025, dans un petit peu le même esprit de dépouillement qui était celui de Philippe Catherine en 2011 dans ces excellentes 52 reprises dans l'espace avec le groupe Francis et ses peintres, Philippe Catherine qui reprenait bien sûr le loup, la biche et le chevalier. Thierry, nous allons maintenant aller dans le retour de plage que nous consacrions à une période et un lieu que nous aimons beaucoup, le Swinging London de la fin des années 60.
1: Oui, je pense qu'on ne doit pas être les seuls à aimer ce moment particulier de l'histoire de la musique anglaise, hein, où Londres devient un peu une sorte de capitale quasi mondiale de la pop et accompagnée. Et parmi les figures de cette période qu'on connaît bien en France, parce qu'elle a aussi pas mal chanté en français, il y a Petula Clark, double carrière, chanteuse toujours vivante et exceptionnelle interprète, qu'on retrouve donc dans un thème Reach Out, I'll Be There, une sorte de classique de la période. Petula Clark qui est accompagnée par un orfèvre de l'orchestre et de l'arrangement, Johnny Harris, sûrement un des meilleurs du genre en Angleterre, Petula Clark en 1966.

0: Cela, on était en 1967. Le morceau, c'était Hold On, I'm Coming, signé par des orfèvres, notamment Isaac Hayes. C'est un morceau qui appartient au répertoire du label Stax. Et ce qui est intéressant, c'est qu'il est arrangé et dirigé par la même personne que Petula Clark juste avant, Johnny Harris, hein. Un des plus brillants du genre. Et juste avant, c'était Petula Clark qui, elle, a interprété Reach Out, I'll Be There, qui lui fait partie du répertoire de la Motown. On sait l'opposition entre les deux, Laurent.
1: On va rester dans le swing London avec un de ses représentants les plus flamboyants, oserais-je dire, c'est Clive Powell, alias Georgie Fame, son nom de scène, qui est ici en 1968 dans un disque très jazz, un musicien qui est évidemment concerné à la fois par le rock, le rhythm and blues et le jazz, qu'il a aussi chanté, et fort bien ma foi, avec cet album de 1968, The Third Face of Fame, et il interprète la magnifique chanson d'Harry Warren et Mac Gordon, This Is Always. Nous écouterons ensuite une autre figure et deux autres figures même de ce Swinging London.
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0: grande chanteuse anglaise que nous aimons beaucoup dans les retours de plage, Julie Driscoll, qui est interprétée en 1969 avec notamment son compagnon de l'époque, en tout cas avec la personne avec laquelle elle travaillait beaucoup, Brian Hodger, qui était à l'orgue et au piano, David Ambrose était à la basse et Clive Thacker à la batterie. C'est une version chantée d'un thème qu'on a beaucoup identifié, enfin à juste titre, au répertoire de Miles Davis. Il s'agissait d'Old Blues, dont la version Princeps figure bien sûr dans Kind of Blue. Les paroles avaient été écrites par Oscar Brown Jr., autre grand vocaliste, et c'est extrait d'un album très recommandable pour celles et ceux qui ne le connaîtraient pas, Street Noise, en 1969. C'était bien sûr dans nos émissions, enfin ça venait en tout cas d'une émission qui avait été consacrée au Swinging London.
1: Et on va poursuivre, Thierry, avec un thème de Miles Davis également.
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0: So What, un autre thème de Miles Davis dans notre émission consacrée au grand standard de jazz interprété après Julie Driscoll par un autre immense vocaliste du jazz, un peu un des inventeurs d'ailleurs de la vocalise qui consistait à mettre des paroles sur des grands solos de jazz. C'était bien sûr Eddie Jefferson qui était ici avec Barry Harris au piano, James Moody au sax, Steve Davis à la basse et Bill English à la batterie dans cet album assez célèbre de Eddie Jefferson, Body and Soul, en 1968. On va poursuivre tirer avec un immense arrangeur cette fois et aussi un autre thème bien connu de l'histoire du jazz.
1: Oui, Goodbye Pork Pie Hat, composé par Charlie Mingus en hommage juste après la mort de Lester Young. Pork Pie Hat, c'est le chapeau bien sûr que portait Lester Young, son surnom également, et Charles Mingus l'avait composé donc à la fin des années 50, et ici on va retrouver une reprise assez dynamique, hein, c'est souvent le cas avec le chef d'orchestre arrangeur allemand Peter Eborzheimer et son Rhythm Combination and Brass. C'est dans un album paru en 1989, mais des enregistrements de 1984 qui s'appellent Morbi Bob, Goodbye Pork Pie Hat.

0: Magnifique arrangement du musicien germano-roumain Peter Herbolzheimer, grand tromboniste et surtout grand arrangeur, dans cet enregistrement de 1984 de la composition de Charles Mingus, Goodbye Porpoise Hat. On va poursuivre avec Donato.
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2: On va poursuivre effectivement, comme vous le disiez, Laurent, avant la vague, la petite vague qui nous accompagne.
0: J'ai oublié la signature.
2: Oui, oui.
0: Ça arrive.
2: Vous serez pardonné pour la dernière.
0: Ouais, j'espère. Voilà, je pense que vous me donnez l'absolution.
2: Absolument. Mais on va effectivement retrouver le pianiste brésilien João Donato, qu'on aime beaucoup aussi dans Retour de plage. Alors, c'était toujours dans une, ça, tout ce qu'on passe en ce moment vient d'une émission, enfin, des morceaux refusés, entre guillemets, hein, d'une émission qu'on avait faite autour des standards de jazz, une collection de standards de jazz. Il y en a tellement des versions, des belles versions et des standards que bien sûr certains avaient n'avaient pas pu atteindre l'antenne, mais João Donato donc en 2014 hein, donc un enregistrement assez tardif pour une version de Song for My Father de Horace Silver enregistrée en club à Rio avec Ricardo Pontes au saxophone, Luis Alves à la contrebasse et Robertinho Silva à la batterie.

0: Une émission que nous avions faite autour des standards brésiliens. Celui-là en était un. Mbalo, du pianiste.
1: C'était en janvier dernier.
0: En janvier dernier, dans Retour de plage, du pianiste Tenorio Junior. Tenorio, dont on a pu voir en 2023 le très beau film de Fernando Trueba et Javier Mariscal, The Shot the Piano Player, ce pianiste qui a été assassiné un peu par erreur par la dictature argentine au plus fort d'une tournée.
1: Juste au tout début d'ailleurs de la dictature.
0: Exactement, quand la dictature s'est installée avec une brutalité sans nom. Et ils ont assassiné ce pianiste qui était en tournée avec Vinicius de Moraes. Ce timbalo était magnifiquement chanté par la guitariste et chanteuse Joyce Moreno avec Tutti Moreno aux percussions en 2007. On va rester dans les standards brésiliens avec cette chanson que tout le monde connaît, Chico Buarque, Partido Alto. Dont...
1: Mais rarement reprise en version instrumentale et en jazz.
0: Exactement, avec la chanteuse ici, Monica Salmasso.

0: Les célèbres parties de Waltz ou de Chico Buarque, dont Pierre Vassiliou, on s'en souvient, avait fait un immense succès en France. Qui c'est celui-là?
1: En changeant complètement les paroles d'ailleurs originales.
0: Bien sûr, comme ça se faisait beaucoup, avec ici la brésilienne Monica Salmasso, accompagnée de Nelson Aires au piano, Paolo Bellinati à la guitare et au cavaquinho, Teco Cardoso à la flûte, Rodolfo Strotter à la contrebasse et Ricardo Mosca à la batterie. Un album de 2007, on va rester avec un grand musicien brésilien, Thierry.
1: Oui, on change de répertoire, mais on change pas de pays tout à fait. Nous allons maintenant vers les morceaux refusés, encore une fois, d'un programme qu'on avait fait autour du label City High, le label de Creed Taylor, hein, où beaucoup de musiciens brésiliens se sont produits, des musiciens brésiliens qui étaient d'ailleurs aux États-Unis à cette époque, c'était en général vers la fin des années 60, début des années 70. Jobim, par exemple, a publié plusieurs albums sur ce grand label, et là, nous avons choisi un morceau, comme on dit en franglais, un peu catchy, qui s'appelle Soulful Strut, un morceau soul, mais évidemment interprété à la manière de l'organiste un peu easy Walter Wanderley.

0: Walter Wanderley à l'instant à l'orgue donc et aux arrangements pour ce morceau assez attrayant on va dire de Soulful Strut qui morceau soul à l'origine dans qui figurait dans l'album Moon Dreams en 1969 sur le label CTI auquel nous avions dédié une émission entière CTI avec lequel on poursuit un peu avec un flûtiste Laurent.
1: Et oui, on va poursuivre avec ce magnifique flûtiste dont la particularité d'ailleurs était de s'être consacré entièrement à la flûte, contrairement à beaucoup de musiciens qui jouaient de la flûte mais aussi du sax et pas mal d'autres instruments. C'est Jeremy Steig dans ce thème de Dave Grusin, Living Inside Your Love, dans l'album Farley en 1977.

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1: Sur le label City Eye Records, le flûtiste Jeremy Steg interprétait Living Inside Your Love de Dave Grusin en 1977.
2: Oui, on va passer à quelque chose d'un peu différent, mais enfin pas radicalement non plus. Après ce groove assez cool, pardon pour le franglais, un standard qu'on avait utilisé dans une autre version, dans une émission que nous avions dédiée au Crown or Soul il y a quelque temps. La version qui n'avait pas été diffusée, c'était celle du thème Rainy Night in Georgia de Tony Joe White, un standard de la fin des années 60 qui est assez délectable. Et la version que nous avions écarté à tort ou à raison, mais en tout cas qui nous avions écarté à l'époque, c'était celle de Johnny Rivers, un personnage assez légendaire du rock, du rhythm and blues, toujours vivant à l'âge de 83 ans, et sa version de Rainy Night in Georgia a vraiment du charme en 1970.

0: Le grand Lou Rawls, une des plus belles voix des années 60-70, qui naviguait un peu entre le jazz, la soul, les standards. C'est un chanteur un peu idéal, il y en a évidemment d'autres, hein, mais lui est particulièrement, je trouve, sa voix a particulièrement bien vieilli. C'était « Sometimes I Feel Like a Motherless Child », extrait de l'album The Pilgrim Traveler. C'est vraiment au début de la carrière de Lou Rawls en 1962, et un orchestre arrangé et dirigé par G.W. Alexander. Il travaillera beaucoup ensuite avec H.B. Barnum et David Axelrod notamment, mais ce sera un tout petit peu après un autre crooner soul, Laurent Howard Tate.
1: Oui, absolument, un crooner qui est un chanteur de l'univers de la soul qui a été redécouvert dans les années 2000. Il a refait une sorte de seconde carrière, on pourrait dire. Howard Tate qui interprète dans ces années-là une très belle reprise de la chanson Louisiana 1927 de Randy Newman, auquel nous consacrions cette saison une émission.

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1: Très touchante reprise de ce chef-d'œuvre de Randy Newman, Louisiana 1927. C'était par Howard Tate, le chanteur de soul au début des années 2000. Un personnage extravagant maintenant, Thierry, Screamin' Jay Hawkins.
2: Oui, c'est Screamin' Jay Hawkins que nous avions écarté de l'émission sur les étrangers en France, hein, Strangers in France, si on peut dire.
1: Il a passé beaucoup de temps dans notre pays.
2: Et qui a vécu à Paris pas mal de temps, je crois même en proche banlieue, hein, il me semble, dans le banlieue sud. Screamin' Jay Hawkins, malgré tout, qu'on va retrouver à New York en 1990, et ça nous permettra de terminer, alors pas tout de suite encore, mais quand même dans un registre assez blues. Le morceau qu'on va écouter s'appelle I Want Your Body, ça fait partie un peu d'un ensemble d'enregistrements sur un label qui s'appelait Bizarre Records, je crois, qu'il a fait pendant les années 90.

0: la voix assez singulière, assez remarquable et assez puissante de Screamin' Jay Hawkins, une sorte de crooner à sa façon, hein, si on veut. Alors, c'était I Want Your Body, un morceau qu'il avait composé. Il était aussi auteur-compositeur, Screamin' Jay Hawkins, et on a retrouvé, grâce à un auditeur fidèle, Edouard Baduro, le lieu où habitait Screamin' Jay
1: Hawkins. Tout près de Paris, les Lilas. Tout,
0: voilà, vous connaissez d'ailleurs, Laurent, oui, je pense, cet bien, endroit. Oui. Et voilà, donc Screamin' Jay Hawkins avait fait partie des Étrangers en France, mais on n'avait pas eu l'occasion de le programmer. Donc c'est fait, et nous arrivons au terme de cette émission avec un morceau typiquement blues, on va dire.
1: Oui, on reste dans le blues, on y avait consacré une émission. D'ailleurs, ces mêmes auditeurs nous avaient dit qu'on n'entendait pas assez de blues à la radio en général et à France Musique en particulier, ce qui est vrai.
0: Pas forcément faux.
1: Donc on va
0: oui.
1: avoir le plaisir d'entendre un grand guitar héros du blues, Buddy Guy, qui adorait les Stones, et on va l'écouter, Buddy Guy, dans un hommage qu'il rendait lui-même à un autre grand musicien de blues, mort accidentellement dans un accident d'avion, Stevie Ray Vaughan, dans cet album Remembering Stevie, en 1991. Buddy Guy interprète Damn Right I've Got the Blues.

0: Du blues, donc, pour terminer, c'est un retour de plage hebdomadaire, et cette saison est hebdomadaire d'ailleurs, hein, mais enfin, un retour de plage n'est pas tout à fait terminé malgré tout, puisqu'il y aura la session estivale qui s'annonce. Buddy Guy, qui donc était bien sûr à la guitare et qui rendait hommage à un autre très très grand guitariste disparu vraiment trop tôt, Stevie Ray Vaughan, une sorte d'héritier vraiment de Jimi Hendrix. Le morceau s'appelait Dan Wright, I've Got the Blues, composé d'ailleurs par Buddy Guy, qui est vraiment une des légendes, hein, de la guitare blues.
1: Puisque vous parlez, Thierry, de retour de plage qui se poursuit dans la saison estivale, c'est bien sûr un des programmes phares de France Musique, retour de plage, et c'est vous qui inaugurez cette saison estivale avec le mois de juillet que vous commencez dès lundi.
0: Et oui, absolument, je serai là à 18h, avec grand plaisir. Et vous continuerez en août.
1: Mais absolument, moi je serai là au mois d'août à l'antenne, et merci aujourd'hui à Thomas Guingagne à la technique, et à Stéphane Poitvin qui était à la console de mixage pour nous aujourd'hui.
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1: Vous écoutez France Musique, il est maintenant 14h, l'heure de retrouver Aliette Delalleux pour Planète Okora.

0: fête de l'année.
1: Voilà arrivé à la fin de cette saison radiophonique, ce qui sonne la pause estivale, mais pas pour tout le monde, notamment pas pour les festivals qui, chaque année, continuent de proposer des programmations exigeantes et des moments de partage, parfois dans des conditions de plus en plus difficiles. Ces festivals rythment la vie des villes et des villages aux quatre coins de la France. Pour la plupart, ils existent et se poursuivent grâce aux bénévoles qui sont prêts et prêtes à donner de leur temps pour participer à ce lien entre le monde artistique et le public. Alors pour se quitter, je vous propose un petit tour de France qui sera non exhaustif évidemment et un peu subjectif aussi. Il y aura des anniversaires pour certains rendez-vous, des festivals connus, reconnus, d'autres un peu plus intimes. Mais tous portent les esthétiques musicales que l'on retrouve dans cette émission. C'est un tour de France qui nous fait faire un tour du monde grâce à la musique et aux artistes. Et nous débutons le voyage en Corse avec le Festiv Voce, festival des sons d'ici et d'ailleurs. Promesse tenue pour cette édition. Bonjour et bienvenue dans Planète Okora.
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Choc avec la voix de la chanteuse Oum qui présente en 2026 un très bel album appelé Djalbdar. Oum sera en concert en Corse dans le cadre du Festivoce. Ce sera le vendredi 17 juillet à Pigna. Et pour mieux découvrir cette artiste, elle était invitée de Planète Okora, c'était en décembre 2024. Notre tour de France des festivals fera étape en Nouvelle-Aquitaine, mais pour cette étape, je vous donne rendez-vous déjà à la rentrée où vous pourrez plonger dans le festival Aerobico dans le Pays Basque, un festival créé par le merveilleux chanteur Beñat Atxarri qui a confié la direction artistique il y a quelques années à son fils Julen Atxarri. Et ce rendez-vous fera l'objet d'un reportage qui sera diffusé en septembre, alors patience. Et en attendant, pour les franciliens et les franciliennes, je pense notamment aux personnes qui travaillent ou qui n'ont pas le loisir de voyager, de prendre des vacances, eh bien vous pourrez profiter de moments d'évasion en juillet dans le cadre du festival Rhizome créé par Blaise Merlin. Le programmateur est à l'initiative notamment des balades extraordinaires où les artistes se rencontrent, déambulent et créent ensemble. Le festival propose aussi des concerts, notamment le très beau projet de rencontre entre la chanteuse malienne Madamba et le groupe La Litanie des Cimes.

Jarabi avec la voix de Madamba, portée par l'ensemble La Litanie des Cimes avec Clément Janinet, Élodie Pasquier et Bruno Ducré. Ils seront en concert aux Arènes de Montmartre le 17 juillet à 18h à Paris. Souvenez-vous, à la rentrée 2025, un reportage de Planète Okora vous emmenait sur le canal du Midi découvrir un festival qui prend place sur une péniche. Convivencia, cet été, fête ses 30 ans et nous avons reçu un mot de sa directrice Cécile Hérodeau. Convivencia, le festival le plus lent du monde, revient pour sa 30e édition du 27 juin au 20 juillet de Montech en Tarn-et-Garonne jusqu'à Colombier en Hérault. Alors Convivencia, c'est sans doute l'un des rares festivals où l'on peut suivre la musique à la vitesse de l'eau. Et c'est surtout aussi un festival atypique puisqu'on transforme une péniche longue de 30 mètres en scène de concert et on invite les festivaliers et festivalières à se retrouver sur les berges dans une ambiance conviviale. Alors cette année, elle est particulièrement exceptionnelle puisqu'on fête les 30 ans du festival mais aussi les 30 ans de l'inscription du canal du Midi au patrimoine mondial de l'UNESCO. On y croisera la voix libre de l'iranienne Aïda Nosrat, les héritages judéo-arabes réinventés par Charou, une création qu'on accompagne, le blues habité de Meral Polat, nourri de racines kurdes et anatoliennes, mais aussi l'étonnante Vespa Kouburdon Orchestra, dont l'instrumentarium unique au monde est fabriqué à partir de Kouburdon, ces courges emblématiques de la tradition carnavalesque occitane. On découvrira aussi la rencontre exceptionnelle entre Titi Robin, sa fille Maria Robin, les jeunes musiciens et musiciennes du Rajasthan, Parvin Khan et Elias Khan, la création polyphonique réunissant Kukan, Tartar Elena et Los Arafontane, les puissantes polyrythmies des Awoze Queens venues tout droit de Tanzanie, ou encore la trance portée par le Biniou de Kraz. Et à une époque où tout s'accélère, nous revendiquons la lenteur, prendre le temps d'écouter une voix, un paysage, une histoire. Alors cet été, nous vous invitons à embarquer avec nous pour cette traversée musicale au fil de l'eau.

Les Tsavoze Queens avec le titre Maïcha, extrait de leur album éponyme. Ces deux musiciennes portent les traditions musicales du peuple Gogo en Tanzanie. Pendo et Léa Tsavoze, deux

sœurs perpétuent l'héritage transmis par leur père et leur grand-père, Dr Ukwe Tsawose. Elles seront sur la scène de la péniche Convivencia le mardi 7 juillet à Aigues-Vives. Et tout le programme itinérant du festival est à retrouver sur leur site. De la chaleur du canal du Midi, on va chercher un peu de fraîcheur au cœur du Morvan avec ses traditionnelles fêtes autour d'instruments populaires. Dans Planète Okora, on a déjà posé nos micros à la fête de la vielle à roue à Anneau en 2024, à la fête du violon à Luzy en février 2026. Mais savez-vous qu'il existe aussi la fête de l'accordéon, une fête qui prend place à Luzy également le troisième week-end d'août. L'accordéon populaire français croise les mélodies du monde. Le rendez-vous est festif, dansant évidemment, familial. Et pour cette édition, j'ai choisi de vous faire entendre un très beau duo inspiré par les musiques mexicaines. Voici Framboyan.

Charlotte Espiosas à la voix et à l'accordéon et Irepan Mejia à la voix, au violoncelle et parfois à la guitarra de golpe, guitare traditionnelle mexicaine. Le duo s'appelle Framboyan et si vous êtes en Bourgogne, vous pourrez les écouter dimanche 16 août à la fête de l'accordéon à Luzy. Attention, sujet sensible, nous allons maintenant du côté de la Normandie, sur l'île de Tatiou précisément. Décor splendide pour un festival tout aussi beau qui s'appelle Les Traversées Tatiou. Sujet sensible par mon choix de programmation. Écoutez, vous comprendrez.

0: La musique bretonne va résonner en Normandie cet été le 16 août avec l'ensemble Eben, 5 artistes qui racontent la musique bretonne du 21e siècle, vivante en breton, à la croisée entre musique traditionnelle et composition. Un jeune groupe à suivre, et quel meilleur cadre que de les écouter au traversée Tatiou, un concert qu'il faut rejoindre à pied en veillant aux horaires des marées, festival qui invite le public à l'écoute et aussi à la marche. Bien sûr, vous pourrez aussi écouter évidemment des musiques bretonnes en Bretagne, c'est parfois même l'embarras du choix, mais pour les valeurs sûres, n'hésitez pas à suivre la programmation à venir du festival Ficelle à Rostrenin qui aura lieu à la fin de l'été.
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2: Bonjour auditrices et auditeurs de Planète Okora, ici Louis-Jacques de la commission programmation du festival Comboros. Rendez-vous à Saint-Gervais d'Auvergne du 6 au 9 août pour l'édition anniversaire du festival, car oui, cette année, nous fêterons les 10 ans du festival, c'est pas rien. Donc au programme, comme toujours, des bals bien sûr, mais aussi des concerts, des spectacles, des conférences, des stages de danse, des stages de musique, le salon des luthiers, des tournois sportifs, dans le bon esprit bien sûr, et plein de surprises car anniversaire oblige. Mes coups de cœur de cette année, vous pouvez retrouver par exemple Sérène, un quatuor qui explore les liens entre les musiques anciennes et les musiques traditionnelles autour d'un répertoire de chansons francophones, ou alors Article 15, un duo d'électro-afro-punk qui va mettre la folie dans le chapiteau, j'en suis sûr. Ou par exemple encore la conférence du philosophe Simon Ledoaré qui nous présentera son sujet de thèse sur la responsabilité

des politiques des artistes. Voilà, au plaisir de vous retrouver. Rendez-vous sur le site comboros.com pour réserver vos passes, vos stages. Et je vous dis à très vite.

Marche et musette par le groupe Sereine que vous pourrez découvrir à Comboros qui fête ses 10 ans. Bon anniversaire Comboros à Saint-Gervais d'Auvergne en août. On vient d'écouter un ensemble qui fait le pont entre musique traditionnelle et musique écrite. Il y a aussi des rendez-vous qui font ce pont dans leur programmation. C'est le cas du festival d'eau. Comme la lettre O pour Aubernais, très jolie commune du Bas-Rhin, commune que connaît bien la directrice de ce festival, une musicienne familière pour vous, auditeurs, auditrices de France Musique, puisqu'il s'agit de la violoncelliste Geneviève Laurenceau. Chaque été, pendant quelques jours, sa ville d'origine est rythmée par des concerts plutôt de musique classique et de musique contemporaine. Mais pour cette édition, l'ensemble The Curious Bard va interpréter des mélodies traditionnelles du monde gaélique, celte ou scandinave, comme celle que je vous propose d'écouter.

Une mélodie traditionnelle scandinave interprétée ici par The Curious Bard dans leur dernier album. L'ensemble sera en concert dimanche 26 juillet à 21h à Obernai. Si vous êtes plutôt branché musique traditionnelle, l'immanquable de cet été se trouve évidemment dans la région Centre-Val de Loire puisque le Son Continue fête ses 50 ans. Festival historique appelé initialement les Rencontres internationales de luthiers et maîtres sonneurs de Saint-Chartier. La première édition avait eu lieu à l'occasion du centenaire de la mort de George Sand, un événement qui se devait ponctuel, qui a suscité tellement d'enthousiasme qu'il est resté. Et d'ailleurs, pour les 150 ans de la disparition de George Sand, vous pourrez écouter une série de podcasts sur France Musique créée par Charlotte Landru-Chandès qui raconte la vie et l'œuvre de cette grande dame.

Camp Dance par le groupe Blozabella, groupe historique très lié au festival des rencontres de Saint-Chartier et qui revient cet été pour fêter les 50 ans du son continu. Pour danser dans les Hauts-de-France, je recommande la superbe programmation du festival Het Lindeboom qui a lieu fin juillet à Loenplage dans le Nord-Pas-de-Calais. Et parmi mes coups de cœur programmés pour cette édition, il y a les voix du trio Clume.

0: Ça.
1: Lucille Guirimand, Anouk Alarcon et Jessie Rager, le trio Clume, ensemble polyphonique qui vient de Saint-Étienne, qui chante, compose en français ou en occitan des airs à écouter ou à danser. Et on entendait là un extrait de leur album Clume, sorti sur le label La Foisonnante. Dans le contexte actuel, une région a été touchée de plein fouet par des baisses drastiques de budget pour le monde associatif et pour le milieu de la culture. C'est la région Pays de la Loire qui survit plus ou moins bien. Et cet été, j'aimerais recommander un événement porté par deux structures, le festival Les Escales à Saint-Nazaire et le Porte-Vent, un nouveau lieu à Nantes, devenu très vite un rendez-vous pour les musiques, pour les danses, pour la fête, pour la représentation des diversités et de la multiculturalité. Ensemble, les deux institutions nous invitent à la danse le dimanche 26 juillet à Saint-Nazaire avec au programme Super Parquet et avec le groupe Ma Petite.

0: Je pars, extrait du dernier album du groupe Poitevin, Ma Petite, avec la voix et l'accordéon de Perrine Vrignot, accompagnée par Maxime Barbeau, Paul Wigger et Maxime D'Ancre. La France, c'est aussi les territoires d'outre-mer qui font vivre leur musique traditionnelle à l'image du festival Guaca en Guadeloupe. Le Guaca est principalement porté par les tambours appelés Ka et par des chants puissants aux mélodies complexes. Ce genre musical a été inscrit au patrimoine culturel immatériel de l'humanité en 2014. Nous allons finir ce tour des festivals avec les Suds à Arles. Et pour cette occasion, nous recevons un des artistes programmés aujourd'hui en studio. Bonjour Grégory D'Argent, bienvenue dans Planète Okora.
1: Bonjour.
0: Vous êtes joueur de oud, un instrument qui porte des milliers d'histoires. Comment s'est fait votre rencontre avec cet instrument ?
1: Alors, ma rencontre avec cet instrument, elle s'est faite de manière très très bête à l'époque. C'est que moi, j'étais guitariste au conservatoire à Strasbourg et on m'avait prêté une cassette pirate. Sur lequel il y avait un disque de jazz, je sais plus quoi. Et à la fin de ce disque, bah, il y avait ce qui avait été mis sur cette cassette avant qui restait, et j'ai entendu une espèce de guitare extrêmement étrange et magnifique, et je me suis mis à vouloir essayer de jouer de la guitare comme ça. Et au bout d'un moment, bah, j'ai demandé à mon ami qui m'avait prêté la cassette, mais t'avais mis quoi dessus? Il m'a dit, ah, mais j'avais emprunté un disque à la médiathèque. Et ça a été une petite, un petit jeu de piste, et on est arrivé sur un album sublime du Woody qui s'appelle Allah, qui s'appelle Le Fundu de Béchar, qui est jusqu'à aujourd'hui un de mes disques favoris de Woody en solo. Et j'ai découvert déjà que ça a été mon premier rapport à ce qu'on va appeler communément les musiques du monde, c'est-à-dire moi je me posais pas cette question. Vu que c'était complètement un blind test, je me suis dit j'adore cette musique, ce toucher me parle, ces espaces me parlent, j'ai envie de faire ça. Et j'ai découvert que c'était un oud, j'ai découvert que c'était un instrument arabe et turc. Et c'est comme ça, en fait, que j'ai découvert après toutes ces immenses pans culturels. Quoi.
0: Qu'est-ce que vous allez proposer dans le cadre de ce Festival des Suds? C'est à la fois un concert, mais pas que, un peu augmenté avec aussi de l'image, de la photo.
1: C'est ça, c'est un travail très intime dans lequel j'utilise mon travail photographique, parce que je suis photographe, et...

0: pour travailler solo. Et du coup, la résurgence de cette question de l'exil, de la guerre, de ces tensions-là qui ressurgissent dans les images au fur et à mesure.
1: Et dans quelle mesure la pratique du oud, de cet instrument en particulier, vous reconnecte à cette histoire personnelle et familiale?
0: Eh ben, c'est un fil que je tire depuis quelques années. C'est-à-dire, de par cette découverte du oud par hasard, j'étais parti d'un principe très simple qui était, ben, je trouve ça beau, donc je le fais. Et qui se tient d'ailleurs très très bien hein, comme réponse. Et quand j'ai fait H, qui était mon précédent album et livre de photographie qui parlait des essais nucléaires dans le Sahara algérien, mais sur lequel je m'interrogeais moi sur l'hérédité, c'est-à-dire comment quand on est irradié, ça change notre propre ADN qui va après lui-même parvenir à nos enfants et à nos petits-enfants. Je me posais cette question de l'hérédité et en cours de ce travail, à un moment, on est toujours le dernier à voir ce qui nous concerne nous-mêmes. Donc je travaillais là-dessus et j'ai dit, mais toi, qu'est-ce que t'es là-dedans? Et du coup, je commençais à parler de ça. Et je m'interroge beaucoup sur ça, sur les non-dits, sur mon père, où on savait que ma famille était à Oran et après à Alger, mais ça en parlait pas. Donc je pense qu'enfant, j'ai nourri quelque chose par rapport à ce secret, qui était pas lourd, mais qui était moins présent que ce qu'il aurait pu quand ça concerne des années de vie de la famille. Et petit à petit, je me suis positionné face à cette question comme ça. C'est un choix personnel de me dire, mais et si mon attrait pour le oud, si mon attrait pour le monde arabe de manière globale n'était pas relié à peut-être cette cassure qu'il y a eu à un moment dans l'enfance de mon père. Ce qu'il faut imaginer que c'est par les yeux d'un enfant qui est allé en plus le concernant de Alger directement à Baden-Baden en Allemagne. Donc c'est un petit choc culturel. Et moi-même, j'ai grandi un moment à Baden-Baden en Allemagne. Donc j'ai refait un lien là-dessus et j'ai voulu travailler sur cette question et aussi sur le fait que mon père, la première fois qu'il m'en ait parlé, je veux dire de manière ouverte, sans que je lui pose la question, c'était le jour où on rentrait du funérarium après la cérémonie, après le décès de ma mère. Et je me suis dit, ok, en fait, un deuil remplace un autre. De vivre un deuil permet de parler d'un autre deuil. Et j'ai voulu m'interroger là-dessus et moi, ma place comme enfant, comme père et comme personne qui vit aujourd'hui.
1: Qu'est-ce que ça représente pour vous de jouer au sud à Arles, qui est une ville qui accueille à la fois la musique avec cette semaine de festival, mais aussi tout cet espace des rencontres photographiques?
0: Eh ben, je suis très heureux. Déjà, je suis très heureux parce que depuis que je suis jeune musicien, les Suds à Arles, c'est un festival que j'affectionne, où j'ai déjà eu la chance de jouer et qui est un festival que j'aime beaucoup. Et c'est vrai que vu que je sors mon livre photographique relié à ce spectacle dans 2 semaines, je trouve ça formidable que les Suds m'accueillent, que les Suds jouent ce jeu-là. Ils vont me faire jouer dans l'amphithéâtre de l'école de photographie le lundi, juste après la clôture de la semaine d'ouverture des rencontres de la photographie. Et du coup, je vais pouvoir moi à la fois présenter mon livre pendant les rencontres et présenter ce spectacle directement. Donc Pour moi, c'est un cadeau. C'est un très beau cadeau qui va me permettre de rencontrer les différentes personnes qui ont envie de voir ou d'entendre cette histoire.
1: Et vous nous offrez aussi un cadeau pour France Musique et pour Planète Okora, Grégory Dargent, puisque vous êtes venu avec votre oud et vous allez nous jouer un court extrait. C'est pas évident, puisque votre jeu s'étend sur au moins 1 heure de concert, mais vous avez accepté de vous contraindre aux contraintes de la radio.
0: Avec plaisir, avec un grand plaisir.
1: Je vous laisse vous installer et puis on vous écoute. Merci beaucoup.
0: Merci, au revoir.

0: le musicien Grégory Dargent dans les studios de France Musique et que vous pourrez écouter, rencontrer au Sud à Arles. Ce sera le 13 juillet. C'est la dernière émission de cette saison, l'occasion de remercier l'équipe qui a suivi Planète Okora toute l'année, Max James, réalisateur, et Maud Nourry, attachée de production. Aujourd'hui, à la technique et à la prise de son, nous avions Sébastien Royer, Benjamin Vignal et Tara Bouclifa. Je vous souhaite un très bel été. J'espère que vous aurez l'occasion d'aller écouter des artistes jouer dans des festivals, des concerts. Et je vous donne rendez-vous à la rentrée dans Planète Okora avec grand plaisir. Très bonne journée sur France Musique et à très bientôt.
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0: Bon après-midi à l'écoute de France Musique. Tout de suite, portrait de famille.

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0: Bonjour à toutes et à tous, très heureux de vous retrouver. Nous sommes ensemble jusqu'à 16h30 avec aux manettes du studio 582 Emmanuel Armin. Et c'est Philippe Petit qui réalise cette émission. Alors pour cette dernière émission de la 11e saison de Portrait de famille, bientôt 500, je vous ai concocté un programme autour des trois dernières sonates de Beethoven par trois interprètes de légende qui étaient dans les années 30, il y a presque 100 ans maintenant, au sommet de leur art. Wilhelm Kempff en 1936 dans la 30e sonate opus 109, Edwin Fischer en 1938 dans la 31e sonate opus 110 et enfin Arthur Schnabel en 1932 dans l'ultime sonate opus 111, la 32e de Beethoven. Alors bien sûr, autant vous prévenir, ça va gratouiller et souffler un peu, mais est-ce qu'on reproche au Parthénon d'avoir quelques pierres abîmées qui gâcheraient la vue ? Et c'est en quelque sorte aujourd'hui la Sainte Trinité des sonates de Beethoven par la Sainte Trinité de ses interprètes, pionniers ou quasi-pionniers au disque dans ces années 1920-1930. En préambule, je vous propose d'écouter un élève de Liszt. Liszt était élève de Czerny, et Czerny a été formé par Beethoven. Ce pianiste, c'est Frédéric Lamont, né à Glasgow en 1868, mort en 1948. Il va jouer la sonate opus 27 numéro 2 de Beethoven, dite « Clair de lune ». Frédéric Lamont, il avait été formé par Hans von Bülow, et en 1885, il devient l'élève de Liszt pendant un an environ, jusqu'à la mort du maître. Et il est le premier à enregistrer le concerto L'Empereur et plusieurs sonates de Beethoven. Il a eu une carrière internationale. Sa vie entière a été dédiée à Beethoven et à Liszt. Il s'est fait connaître aux États-Unis, dans toute l'Europe. Il était respecté, admiré. Et voici comment il joue cette sonate dite Clair de lune. On découvre avec lui que le premier mouvement n'est pas une marche, ni même un chant funèbre, mais un véritable lead qui avance d'un débit naturel et fluide, comme Czerny le disait très clairement pour avoir lui-même travaillé cette sonate avec Beethoven. Voici cette sonate enregistrée il y a exactement 100 ans, en 1926, par Frédéric Lamont.

Frédéric Lamont en 1926 dans cette sonate opus 27 numéro 2 dite Claire de Lune de Beethoven. Alors voici maintenant les trois dernières sonates. On va commencer par la 30e opus 109 en mi majeur. Et je vais vous la faire écouter par Wilhelm Kempff. Alors de Wilhelm Kempff, on a une quantité de sonates de Beethoven, il les a jouées toute sa vie. J'ai ici dans Portrait de famille diffusé un premier concerto en 1919. Il a 25 ans, 26 ans. Là on est en 1936, il a 41 ans. Mais on a des sonates de Beethoven de sa tournée au Japon de 1960, les enregistrements chez Deutsche Grammophon, trois versions, etc., etc., et beaucoup de versions en concert. J'avais aussi la possibilité de vous le faire écouter quand il la joue au Festival de Besançon en 1955, et puis je me suis souvenu que j'avais dans ma discothèque la toute première intégrale qu'il réalise au milieu des années 30. Et évidemment, Beethoven, pour Kempff, c'est le lait maternel. Il s'en est nourri, évidemment, dans son Allemagne du Nord natale. Il était organiste, ne l'oublions pas, ça s'entend dans son jeu. Il a été formé à Berlin par Heinrich Barth, au principal, qui était ami de Brahms et qui a été aussi le professeur de Arthur Rubinstein. Alors ça, c'était une école de la rigueur, mais on apprenait toutes les sonates de Beethoven et tous les concertos et la musique de chambre. Et on sent, quand on écoute cette version que je trouve extraordinaire, de l'opus 109 par Kempff en 1936, ce qu'on entend, c'est l'humanité de Wilhelm Kempff, qui rejoint l'humanité, le message fraternel de la musique de Beethoven. Quand vous songez que le troisième mouvement, avec les variations, au début, il y a marqué « Gesangvoll », j'adore ce mot, « Gesangvoll », plein de chants, une plénitude du chant. Et avec Kempff, évidemment, le timbre, le chant, les notes aiguës du piano, ce troisième doigt, ce quatrième doigt, ce cinquième doigt de la main droite, c'est-à-dire majeur, annulaire, auriculaire de la main droite de Kempff, mais ça chante éperdument dans cette sonate. Ça ne l'empêche pas d'ailleurs d'être complètement enragé dans le prestissimo central. Mais ce qui est frappant aussi, c'est qu'il n'y a pas d'attendrissement. La couleur de son timbre est tendre, mais il n'y a pas d'attendrissement dans la mesure où avec Kempff, l'horizon doit toujours être le cap de l'interprète, même si on n'y parvient jamais. C'est-à-dire que l'on ne déroge pas au rythme de son pas ou même au battement de son cœur. C'est une admirable leçon donnée par un artiste d'un peu plus de 40 ans, 1936, sonate opus 109, par Wilhelm Kempff.

0: La sonate opus 109, la 30e sonate de Beethoven, enregistrée par Wilhelm Kempff en 1936.
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0: Alors voici maintenant la sonate opus 110, la suivante, la 31e en la bémol majeur, par un autre grand interprète, Edwin Fischer, qu'il enregistre à Londres en 1938. Fischer, Kempff, c'était les dieux de Alfred Brendel. Ils ne cessaient d'y faire référence pour l'interprétation des sonates de Beethoven. Fischer, il était né en 1886 à Bâle, où il a commencé ses études de musique. Il est mort en 1960 à Zurich. Et il est allé assez rapidement à Berlin, où il a été pris en main par un des grands professeurs de ce temps-là, je parle du début du XXe siècle, hein, Martin Krause. Martin Krause était un des derniers élèves de Liszt, et il a formé pendant plusieurs années Claudio Arrau, entre l'âge de 8 et 15 ans. Et Arrau raconte dans ses souvenirs qu'on apprenait évidemment autant de sonates de Beethoven qu'il était possible, mais que la fugue de la sonate Hammerklavier, et lui, Arrau avait 10 ans, 11 ans, il lui faisait jouer la fugue de plus en plus vite et de plus en plus fort, toute la journée. Voilà comment on est.

été éduqués, formés, c'est-à-dire aussi à l'endurance mentale aussi, la force mentale, et à avoir un jeu totalement complet. Alors Fischer, il a commencé véritablement sa carrière après la Première Guerre mondiale. Il a pris la direction de plusieurs institutions musicales à Lübeck, à Munich. Il a formé son propre orchestre de chambre. Il a joué tous les concertos de Mozart, de Beethoven. Et il a fait évidemment de très grandes rencontres au cours de sa carrière, et notamment avec Wilhelm Furtwängler. Les enregistrements du deuxième concerto de Brahms et du cinquième de Beethoven sont légendaires, à juste titre. Enregistrer aussi tout le clavier bien tempéré de Bach, on en a parlé il y a encore pas si longtemps ici dans Portrait de famille. Et il a été un grand maître, un grand professeur, puisque dans ses fameuses masterclass à Lucerne, si je vous cite Alfred Brendel, Thierry de Brunhoff, Friedrich Gulda, Daniel Barenboim, Arida Tainer, Paul Badura-Skoda, Evelyn Crochet, Ren Gianelli, ils sont tous passés par les masterclass d'Edwin Fischer, j'oubliais aussi Eric Heitzig et certainement beaucoup d'autres. J'en reviens à Beethoven. Je vous parlais d'humanité, de fraternité que l'on sent dans le jeu de Kempf. Je pourrais aussi en dire autant du jeu de Fischer. Et je trouve que la sonate opus 110, elle exprime tout l'artiste qu'est Edwin Fischer. C'est-à-dire d'abord quelqu'un d'extrêmement chaleureux, qui veut communiquer sa joie musicale d'être au piano et d'investir des montagnes de musique et des montagnes de sensibilité, et je dirais même intellectuelles, qui ont affaire à la poésie, au théâtre, à la philosophie, que sont les dernières sonates de Beethoven, et notamment l'opus 110. La détresse qu'il instille dans l'arioso central de l'opus 110... Très peu de pianistes ont accédé à ce type de climat, d'atmosphère, avec une sonorité à la fois extrêmement timbrée, mais très en retrait, très lointaine, comme n'appartenant plus à notre planète. Et ça, c'est quelque chose vraiment d'assez irréel à vivre. Et je vous propose de vivre cette expérience de la sonate opus 110 par cet interprète à la fois tumultueux, joyeux et imprégné de son Beethoven jusque dans les derniers pores de sa chair, qu'était Edwin Fischer. On est en 1938.

La sonate opus 110, la 31e sonate de Beethoven, interprétée en 1938 par Edwin Fischer. On va terminer évidemment avec la sonate opus 111, la 32e et ultime sonate de Beethoven. J'ai choisi Arthur Schnabel, qui l'enregistre en 1932. Lui, c'est vraiment un pionnier, avec Wilhelm Backhaus. Tous les deux enregistrent presque parallèlement les 32 sonates de Beethoven. Alors, je ne vais pas me parler d'Arthur Schnabel lui-même, c'est une telle légende et l'opus 111, c'est vraiment son alpha et oméga. Si on veut découvrir Beethoven, allons directement dans l'opus 111 par Arthur Schnabel. Ce que je voudrais, c'est quand même resituer l'époque, parce que c'est quand même une époque incroyable en Allemagne et en Autriche à ce moment-là. C'est-à-dire, on est dans les années 1910, 1920, 1930. C'est tous les grands pianistes. Alors, je vous parlais de Backhaus, mais je pourrais parler du jeune Arrau, et puis d'Anton Rubinstein.

de Eugène d'Albert, de Théodore Leschetizky, qui est lui plutôt pédagogue, de Heinrich Barth, le maître de Kempf et de Rubinstein, et puis d'Ignaz Friedman, Egon Petri, Teresa Carreño, Moritz Rosenthal, et dans d'autres instruments, le jeune Pablo Casals, et puis Georges Enesco, Eugène Isaïe, Arthur Rubinstein, et puis les compositeurs, les chefs d'orchestre, Arthur Nikisch, les élèves de Liszt, j'en ai cité quelques-uns, je pourrais ajouter Emil von Sauer, et puis Richard Strauss et Gustav Mahler. Enfin, c'est ça l'environnement musical de tous ces artistes, de tous ces pianistes que nous écoutons là depuis le début de l'émission. Est-ce qu'aujourd'hui, nous connaissons une époque aussi riche, aussi apte à nous aspirer vers le haut, avec des artistes qui sont des phares? Et tout ça descend jusqu'à Liszt, en gros, hein. Liszt, Beethoven, je vous ai parlé de cette filiation. Et Arthur Schnabel, il est vraiment à l'acmé de cette filiation. Il l'a ensuite, par ses masterclass, transmise à des artistes comme Leon Fleischer, par exemple, ou Yetvin Brofman, ou tant d'autres. Je vous propose donc d'écouter cette sonate opus 111, le début de l'Arietta, qui est la version la plus longue que je connaisse de la discographie. Pour moi, ça reste un mystère, parce que j'ai l'impression qu'Arthur Schnabel a inventé le vibrato au piano.

C'est très difficile de reprendre la parole quand on entend un géant pareil, Arthur Schnabel, jouer la sonate opus 11 de Beethoven. Enfin, il nous ouvre des horizons, des territoires inconnus de nous. Et avec une sonorité d'une beauté complètement irradiante. Enfin, c'est quelque chose d'extraordinaire. Je suis très heureux d'avoir pu vous diffuser cette 32e sonate par Arthur Schnabel. Il nous reste un petit peu de temps. Je vous propose deux bagatelles de Beethoven, opus 126, par Wilhelm Kempff au Festival de Salzbourg 1958. La première et la sixième.

Deux bagatelles opus 126 de Beethoven, jouées par Wilhelm Kempff en concert à Salzbourg en 1958. C'était la toute dernière émission de Portrait de famille. À l'issue de cette 11e saison, la direction de France Musique n'a pas souhaité que je reste sur cette chaîne où j'aurais travaillé 21 ans avec passion et présenté plus de 900 émissions. C'est vous qui allez beaucoup me manquer.

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2: Merci beaucoup, cher Philippe Cassa, pour cette belle saison de portraits de famille. Merci aussi de nous avoir fait partager tout au long de ces 21 ans votre belle passion pour le piano. À titre personnel, merci de m'avoir fait découvrir tant d'interprètes, en particulier des jeunes talents que vous n'avez eu de cesse de soutenir et de nous suggérer d'inviter dans Génération France Musique le live. Bon vent, cher Philippe Cassa.
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2: Bonjour à tous, bienvenue sur France Musique si vous nous rejoignez, et bienvenue à notre public du Studio 105. Génération France Musique, le live, c'est la dernière de la saison, 1h30 de musique en public avec aujourd'hui, comme chaque fin de saison, des joyeusetés, de la légèreté, du swing, de la chanson d'hier et d'aujourd'hui, un peu de soleil brésilien comme un avant-goût des vacances, bref, du plaisir et de la bonne humeur pour se souhaiter un bel été. On va donc tomber la cravate, se mettre à l'aise et rigoler un peu pour commencer avec l'ensemble Les Lunésiens d'Arnaud Marzorati qui, avec son dernier album Jadis et Naguère, nous raconte l'histoire de France vue à travers les chansons populaires de l'époque. Et puis les guitaristes Gaël Solal et Elodie Bouny nous offriront un petit séjour à Rio, de la chanson française encore avec la soprano Anne Baquet et son tour de chant. Anne Baquet chante au paradis entre poésie drôlatique et émotion. Et puis nous refermerons cette saison avec le swing immarcessible des légendaires Poupini Sisters qui viendront fêter leurs 20 printemps. Voilà, vous avez le programme des festivités de notre clap de fin 2025-2026 et ça commence tout de suite avec les Lunésiens du baryton Arnaud Marzorati qui, en chansonnier averti, entreprennent cette fois de nous raconter notre histoire, l'histoire de France, à travers les chansons du temps passé, autant de chansons qui nous offrent un regard plus populaire, sans doute parfois plus vrai, sur les grands événements historiques tels qu'ils ont été vécus et ressentis par leurs contemporains, avec presque toujours cet humour typique de notre esprit français, satire du roi Louis XIV après sa mort, ou louange juste après sa naissance, glorification de Henri IV, récit ironique des amours tragiques d'Héloïse et Abélard, dont on peut voir encore la tombe d'ailleurs au cimetière du Père-Lachaise, description des sinistres geôles de Louis XI, les chansons parlent de tous les aspects de la vie, y compris de la vie quotidienne, parfois avec nostalgie, comme dans la chanson Monsieur et Madame Denis, où un couple au crépuscule se remémore ces jeunes années où la passion amoureuse était encore brûlante. Arnaud Marzorati, entouré de merveilleux artistes comme le ténor Cyril Dubois et la soprano Jenny Davier, mais aussi d'ingénieux instrumentistes, ont reconstitué, restauré les musiques de ces chansons miroirs du temps jadis. Ils sont avec nous cet après-midi pour nous offrir quelques-unes de leurs trouvailles, à commencer par « Naissance de Louis XIV », une chanson sur des paroles de Marc-Antoine Girard de Saint-Amand, et puis « Monsieur et Madame Denis », dont je vous parlais, de Marc-Antoine Madeleine Désaugiers, sur l'air de « Premier mois de mes amours ». Je vous souhaite une très bonne après-midi sur France Musique. C'est la dernière du live et c'est parti. Merci d'accueillir Arnaud Marzorati et les Lunésiens.

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0: Le baryton Arnaud Marzorati et ses Lunésiens avec les voix de la soprano Jenny Davier, du ténor Cyril Dubois. On va quand même citer les musiciens qui sont exceptionnels. Valentin Seignier-Baquet au violon, Claire Omblin-Mulmeyer à la flûte à bec et à la sac-bout, Christophe Tellard à la vielle à roue, Noé Bekos à la viole de gambe, Thomas Vincent au théorbe et à la guitare et puis Pernel Marzorati à la harpe triple. C'était un extrait de ce programme Jadis et Naguère. Je vais m'approcher d'Arnaud pour échanger quelques mots avec lui. Alors mieux que Michelet et son roman national, comme vous l'expliquez dans le livret du disque, ces chansons nous racontent quoi? Alors une autre histoire de France?
1: Elles nous racontent cette histoire de France, je dirais, par le petit trou de la serrure. Voilà, où nous sommes petites souris et nous nous dissimulons et nous recherchons peut-être aussi parmi les archives une autre façon d'alléger avec une bonne mousse cette histoire ô combien chère à notre cœur.
0: Où est-ce que vous avez retrouvé toutes ces chansons incroyables?
1: Eh bien, d'une part, je rends hommage à deux historiens, France Vernilla et Monsieur Barbier, donc qui dans les années 80, 1980, même avant, donc on fait tout ce travail sur l'histoire de la chanson avec de multiples volumes, avec aussi des enregistrements dans les années 60, qui ont beaucoup servi d'ailleurs à Radio France, pour illustrer voilà toutes ces pages de notre histoire. Et puis, bien sûr, il y a toujours ce retour éternel vers le caveau du 19e siècle, parce qu'il faut savoir que toutes ces chansons, globalement, elles sont quand même pas mal centralisées sur cette époque du 19e où on fait la redécouverte, à peu près à l'époque de Mérimée, de notre répertoire, de notre patrimoine de la chanson française.
0: C'était quoi exactement ce caveau, Société du caveau, c'est ça?
1: Oui, la Société du caveau chantant. Alors figurez-vous que sa première époque, elle est au 18e siècle, et notamment avec un de nos grands compositeurs quand même qu'il faut citer, c'est Rameau, qui a fait partie de ce premier caveau, et puis il y a eu un deuxième caveau au 19e siècle, et celui-ci a perduré à peu près jusque dans les années 1940.
0: Alors des chansons du passé, il ne restait parfois que le texte, parfois les mélodies. Comment est-ce que vous avez travaillé, comment est-ce que vous avez reconstitué la musique, l'instrumentarium par exemple?
1: Généralement, donc nous avons les musiques, ou plutôt nous avons les paroles avec le titre, le vaudeville ou le timbre, voilà, qui sont cités. Et puis après, donc, je demande à mes musiciens d'improviser sur ces mélodies, parce qu'il faut savoir sans doute qu'à cette époque, même sur toutes les autres époques depuis la Renaissance, on n'a pas obligatoirement chanté toutes ces chansons. C'est ce travail intellectuel de dire que c'était un art, la chanson aussi, qui se pratiquait dans sa tête. Voilà, on connaissait toutes les mélodies, des milliers de mélodies, et en lisant ces textes, on se les répétait. Et puis il y avait quand même des moments conviviaux, hein, qu'on a commencé à éditer, je pense par exemple à la famille Ballard, etc., où on a édité toutes ces chansons. Eh bien, l'art de nos musiciens, c'est d'improviser sur ces simples mélodies qui sont pures, et puis on fait un petit peu, souvent quand on est baroqueux, on fait référence inévitablement au jazz.
0: Voilà, et on continue de faire aujourd'hui comme hier. Alors on a entendu Naissance de Louis XIV et puis Monsieur et Madame Denis. On va réécouter tout de suite deux autres extraits de cet album Jadis et Naguère, le vieux château des Ardennes. Alors ça c'est une complainte qui est pleine de fantômes, qui devrait vous faire peur. Et puis Vive Henri IV, une chanson anonyme à chanter sur l'air des Tricotets, qui était un air très connu au 15e, c'est bien ça. Et puis le vieux château des Ardennes, je ne l'ai pas dit, mais c'est une chanson sur des paroles de Jacques Cazotte, les Lunésiens, qu'on pourra retrouver en concert pour un autre programme Pop-Up Opéra. Ce sera le 23 juillet prochain au château de la Bribourdière. Les Lunésiens d'Arnaud Marzorati, toujours avec nous sur France Musique.

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0: Arnaud Marzorati et ses Lunésiens avec les voix de Jenny Davier et de Cyril Dubois. C'était deux nouveaux extraits de l'album Jadis et Naguère, le vieux château des Ardennes. Et puis à l'instant, Vive Henri IV, un disque Jadis et Naguère qui est sorti sous le label Seule Étoile.
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0: Très heureux à présent de retrouver, après de nombreuses années, la guitariste Gaëlle Solal, qui revient avec un nouveau disque magnifique, sobrement intitulé Rio, sous le label Fuga Libera. Un disque hommage au Brésil qui réunit le concerto de Heitor Villa-Lobos, une transcription pour guitare et orchestre de pièces de la compositrice et activiste brésilienne Chiquinha Gonzaga, le superbe concerto au Sacri Perere de la brésilienne contemporaine Clarissa Sad, et puis une transcription inédite pour guitare et orchestre du célèbre Brejeiro d'Ernesto Nazareth, une transcription réalisée par une grande amie de Gaël, la guitariste Elodie Bouni. Et comme l'Orchestre Royal de Chambre de Wallonie et le chef Roberto Beltrán Zavala ne pouvaient pas rentrer dans notre petit studio 105, eh bien Gaël a eu une idée géniale, inviter Elodie à réaliser quelques arrangements pour deux guitares spécialement pour cette émission. Alors voici d'abord la cadence du deuxième mouvement, le mouvement lent du concerto pour guitare et petit orchestre d'Heitor Villa-Lobos. Ce sera Gaël Solal seule à la guitare, et puis elle sera rejointe ensuite par Elodie. C'est d'ailleurs la première fois qu'elle joue ensemble en public cet après-midi pour interpréter en duo Melodia Sentimental, arrangée par Elodie.

0: Gaël Solal à la guitare en duo avec Élodie Bouny. Gaël qui nous jouait d'abord la cadence du concerto d'Aitor Villa-Lobos et puis ensuite en duo avec Élodie cet arrangement d'Élodie de la Melodia Sentimentale du même Aitor Villa-Lobos. Gaël Solal qu'on pourra retrouver en concert le 18 juillet au festival Rosa Bonheur à Thomery, le 20 à l'été musical de Barfleur avec la flûtiste Juliette Hurel, le 3 août au musical international Guil Durance à Mont-Dauphin, le 10 à Stavelot en Belgique et puis il y a aussi le concert de sortie du disque Rio, ce sera justement en Belgique. Et puis Élodie, elle, on pourra l'entendre à Gand en Belgique le 10 juillet. Le 3 octobre, en duo avec Gaël, ce sera au festival Rencontre Musicale de Clermont-de-l'Oise. Et puis il y a des concerts aussi en Allemagne. Gaël Solal, je sais que vous avez beaucoup vécu en Espagne jadis. Alors d'où vous êtes venue cette passion pour le Brésil et sa musique ?
1: En fait, en 2009, j'ai fait un voyage au Brésil totalement sur un coup de tête. J'ai rencontré des musiciens brésiliens, mais aussi Élodie, il y a 15 ans. Et puis, ils m'ont dit, viens avec nous à Rio. Et j'ai fait le truc qu'on fait jamais, c'est que j'ai acheté un billet et je suis partie. Voilà. Et en arrivant là-bas, je connaissais la musique brésilienne, j'aimais, mais j'étais pas non plus plus mordu que ça. Et en arrivant là-bas, j'ai vécu au rythme du Brésil, c'est-à-dire j'ai été dans les rodas de choro, j'ai écouté les musiciens jouer ensemble du matin au soir, plutôt du soir au matin, pour le dire dans l'ordre. Et j'ai trouvé ça incroyable, la facilité avec laquelle les gens prenaient leur guitare, jouaient. C'était très simple, il n'y avait pas de chichi, personne ne demandait dans quel conservatoire tu étudies, quel professeur. Il n'y avait plus aucune case, tout était musique. Et là, je me suis dit, ah oui, alors j'ai peut-être deux possibilités, soit je continue dans ce que je fais moi, soit peut-être il y a un virage à prendre. Et j'ai décidé de prendre ce virage. Et puis donc, je suis partie avec une valise pleine de partitions, de CD. Et c'est tout ça que vous écoutez là depuis un petit temps. C'est tout ce que j'ai récolté là-bas.
0: J'adorerais faire comme vous, moi, prendre un billet, aller simple. Mais je crois qu'il y a Xavier Carré, notre collaborateur, qui me dirait « Tu es où le samedi à partir de 16h ?» Il s'inquiéterait peut-être. Vous jouez cet après-midi une guitare que vous jouez pour la première fois en public. Elle est toute spéciale, Gaël. Dites-nous.
1: Alors déjà, elle est un peu vieille pour une guitare. Elle est de 1928, donc elle est presque centenaire.
0: Elle est bien conservée quand même.
1: Elle est incroyable. C'est une guitare Hauser 1, donc c'est le père Hauser. Il y a une longue dynastie, c'est des luthiers allemands de Munich. Et c'est les guitares que jouait Andrés Segovia. Et donc je l'ai essayée par hasard dans un magasin en Allemagne où j'enregistrais des vidéos. Et j'ai essayé cette guitare et je me suis dit, oulala, qu'est-ce qui se passe? Mais au bout de deux notes, et après je suis partie et pendant plusieurs jours, je me suis dit, mais qu'est-ce que je vais faire? Et puis je leur ai dit, il faut me la réserver, je la prends.
0: Ça s'appelle un coup de foudre, tout simplement, Gaël. Alors, Élodie Bouny, c'est vous qui avez signé l'arrangement du Brejeiro de Nazareth pour le disque, et puis tous les arrangements pour deux guitares que vous jouez cet après-midi. Arrangement, composition, c'est un à côté ou c'est une part importante de votre vie de musicienne?
2: Alors, en effet, en ce moment, depuis quelques années, et de plus en plus, mon activité de compositrice prend de plus en plus de place. J'écris en ce moment mon deuxième opéra. Et donc, en tant qu'arrangeuse aussi, c'est une passion. Et je joue aussi de la guitare. Pour Gaël, spécialement, pour ce disque, j'ai écrit cet arrangement de Brejeiro. Par exemple, on joue Odéon de Ernesto Nazareth, le même compositeur que Brejeiro. Et je pense que l'idée, c'est de faire ce pont naturellement, ou le plus naturellement possible, entre la musique écrite, la musique populaire. Donc dans Odéon, comme j'ai habité longtemps au Brésil, j'ai essayé de retrouver cette essence de la guitare à sept cordes, un peu ce timbre particulier, du cavaquinho, tout ça un peu dans les deux guitares. Donc j'essaie de conserver, aussi il y a quelques improvisations, conserver cet esprit improvisatoire naturel dont parlait Gaël tout à l'heure.
0: La musique brésilienne, Gaël, elle est très variée. C'est ce dont on se rend compte aussi en écoutant ce disque, avec toujours presque une composante populaire. Moi, je voudrais que vous nous disiez en quelques mots qui était cette Chiquinha Gonzaga, qui avait l'air d'être une figure vraiment mais fondamentale et puis à la fois presque politique, sociétale, brésilienne.
1: Complètement. Alors, c'est une des premières grandes chefs d'orchestre. Elle était aussi donc compositrice, pianiste. Et elle était activiste pour le féminisme et aussi contre l'esclavagisme. Ses premiers cachets de compositrice, elle a racheté la liberté de certains esclaves, donc elle était vraiment engagée à tous les niveaux, et elle avait la chance de connaître la femme du président du Brésil, et donc elle a réussi entre guillemets à s'infiltrer, parce que cette femme Naída Telfé a joué de la guitare, et donc elle lui a donné une composition qui s'appelait Gaucho, qui a été jouée au palais présidentiel, et ça a fait scandale à l'époque, parce qu'à l'époque la musique populaire était très malvenue dans les hauts cercles et complètement déconsidérée, ce qui est plus du tout le cas maintenant. Donc voilà, c'est très beau. Elle fait vraiment le pont et donc je voulais vraiment lui rendre hommage. Mais comme elle n'a pas du tout écrit pour la guitare, j'ai demandé un arrangement donc à Paolo Aragao, qui est aussi de Rio, qui fait partie aussi de tous ces musiciens que j'avais rencontrés justement après un festival Villa-Lobos à Radio France. Et donc voilà, c'est vraiment pour lui rendre hommage. C'est une grande pionnière de la musique brésilienne et sans elle, il n'y aurait pas eu tous les compositeurs et compositrices du disque.
0: Gaëlle, en un seul mot, vous avez envie de continuer l'aventure à deux guitares avec Élodie ? C'était pas que pour cette émission quand même.
1: Mais non, justement, en fait, on a un premier concert qui sera le 3 octobre à Clermont-de-l'Oise parce qu'on m'a dit, est-ce que tu as un duo à nous proposer ? Et comme Élodie et moi, on se connaît depuis 15 ans, on est très proches, amis, on se voit tout le temps, on se parle tous les jours, tout le temps. Et on partage aussi cette difficulté des fois d'être en tournée, d'être solo, d'être maman, de tout mener de front. Et là, on m'a dit, t'as pas un duo ? Et d'un coup, je me suis dit, mais pourquoi on ferait pas un duo avec Élodie ? Donc, je lui ai proposé, elle a dit oui. Et puis ensuite, l'organisatrice a dit, bah oui, ok. Et donc, la première, ce sera le 3 octobre, on joue tout. Donc là, on s'est dit, ben, on va vous faire une petite première mondiale.
0: Et en avant-première, voilà, dans le live de France Musique, voici maintenant la Bacchianinha numéro 1 de Paulinho Nogueira, arrangée par Élodie pour les deux guitares, et puis Odéon, ce tango célèbre d'Ernesto Nazareth, toujours arrangé par Élodie pour deux guitares. Gaël Solal et Élodie Bouny sur France Musique.

0: Et bien voilà, je crois qu'on peut dire que les vacances ont commencé sur France Musique grâce à Gaël Solal et Elodie Bouni. Deux arrangements d'Elodie, de la Bacchianina numéro 1 de Paulinho Nogueira et puis de Odeon d'Ernesto Nazareth. Je vous rappelle le titre de l'album de Gaël Solal, ça s'appelle tout simplement Rio et c'est sorti sous le label Fuga Libera. Merci à toutes les deux d'être passées sur France Musique.
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0: De nouveau, un peu de chansons rafraîchissantes maintenant pour bien terminer la saison de Génération France Musique. Le live avec une artiste aux multiples facettes facétieuses. C'est la chanteuse Anne Baquet qui présente depuis le 17 juin et jusqu'au 23 août, du mercredi au samedi à 19h et le dimanche à 15h30 au Lucernaire à Paris, son nouveau spectacle Anne Baquet chante au paradis, mis en scène par Gérard Robert, avec en alternance Damien Nédonchel et Gwendal Giglet au piano. Alors après Abécédaire et Comme Bach, Anne a construit un nouveau tour de chant plein d'humour et de poésie, mêlant classique, pop, jazz, dans des chansons spécialement écrites par François Morel, Juliette, Sempé ou encore Georges Moustaki, mises en musique par François Robert, Claude Bolling, Reinhard Wagner, Thierry Esquèche, Isabelle Aboulker et autres, entourées de mélodies, de Gounod, de Chopin ou de Bach. Anne Baquet nous offre un extrait de son spectacle cet après-midi, avec successivement « Je vous ai reconnu », une chanson de François Morel et Reinhard Wagner, Saram Saram de Philippe Decamp et Damien Nédonchel, Dans ma baignoire de Michel Rivegauche et Claude Bolling, et puis Vertu Vertuose de Philippe Descamps d'après Frédéric Chopin. Direction tout de suite le paradis sur France Musique.

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0: Anne Baquet chante au paradis les extraits du spectacle avec au piano Damien Nédonchel, dont on va préciser d'ailleurs qu'il sort aussi un album ces jours-ci, Improvidence, chez Marcal Jazz UVM Distribution. Alors là, on a entendu quatre chansons du spectacle, Je vous ai reconnu, Saram Saram, Dans ma baignoire et Vertu Vertuose. Le spectacle est à voir au Lucernaire à Paris jusqu'au 23 août, c'est à 19h du mercredi au samedi, à 15h30 le dimanche. Anne Baquet, vous donnez des cours de diction?
1: Non, pourquoi?
0: Non, mais parce que c'est impressionnant quand même. On comprend absolument chaque mot que vous prononcez. Mais
1: c'est-à-dire que j'ai beaucoup travaillé, c'est ça surtout. J'avais quelqu'un qui me disait non, on comprend rien, Non, non, pas du tout.
0: Oui, mais il y en a qui travaillent, on comprend rien. Enfin bon, je dis ça, je dis rien. Vous avez toujours eu, Anne Baquet, un pied dans le classique et l'autre dans la chanson?
1: Oui, parce que j'ai pas pu choisir. Et puis je crois que j'aime bien raconter des histoires. Alors voilà, ça s'est fait, et puis j'aime la musique classique autant que la chanson, que le jazz, que voilà. J'essaye de me balader dans des univers différents, et j'ai la chance parce qu'avec Damien, tout est possible.
0: Oui, c'est ça, il faut avoir des pianistes un peu plus quand même, qui sont un peu tout terrain pour faire ce spectacle.
1: Entre Damien et Gwendal, c'est vrai que j'ai beaucoup de chance parce que ce sont des pianistes qui improvisent, qui peuvent s'adapter à différents univers, et c'est vrai que c'est ça que j'aime faire dans mon répertoire, voilà.
0: Vous avez cité Gwendal, c'est Gwendal Giglet qui est le deuxième pianiste. Les deux se partagent toutes les dates jusqu'au 23 août. On va l'accueillir dans un instant. Pourquoi Anne Baquet chante au paradis? Pourquoi au paradis? Parce que vous êtes bien vivante, là vous êtes devant moi.
1: Alors paradis, il y a deux choses. C'est que la salle du Lucernaire s'appelle le paradis. Et il se trouve que j'ai une chanson que m'a écrite François Morel qui s'appelle « Chanter au paradis ». Donc je me suis dit, c'est quand même énorme. Le titre est parti tout seul et voilà, c'était évident.
0: Qu'est-ce que vous avez voulu raconter dans toutes ces chansons du spectacle?
1: Oh, je raconte un peu n'importe quoi, mais non, je raconte des petites histoires de la vie de tous les jours, des histoires d'amour, des histoires de séparation, des histoires... Mais tout ça sur le thème un peu, vous avez vu, hein, je me prends pas trop, voilà, il y a des...
0: Un peu coquin.
1: Oui, un petit peu, mais pas tant que ça, non, mais j'aime bien mélanger les univers avec les compositeurs classiques aussi, où Damien a fait beaucoup d'arrangements dessus. J'ai beaucoup de gens, c'est-à-dire que j'ai quand même Juliette, j'ai donc François Morel, j'ai eu de la musique qu'on a entendue là, c'est Claude Bolling, il y a Marie-Paul Bell et Isabelle Maïro aussi qui m'ont écrit des chansons. Tous ces gens-là, voilà, je les connais et je leur ai demandé, est-ce que vous êtes d'accord pour m'écrire des petites choses pour pouvoir faire ce récital, et il y a, disons, 90% de création.
0: Et ils ont dit oui tout de suite. Voilà. Alors il y a aussi un autre spectacle qui continue de tourner, ça s'appelle Come Back, donc autour de la musique de Jean-Sébastien bien sûr. Alors ça on pourra le voir le 22 juillet au festival d'Aubernais. Mais puisque Gwendal Giglet s'est assis derrière le piano, on va écouter Anne, un dernier extrait de votre spectacle, Aux casseroles, aux fossés. Je crois qu'il va falloir se boucher les oreilles. Et c'est une chanson de Juliette Nourdine. Anne Baquet et Gwendal Giglet sur France Musique.
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0: Anne Baquet avec Gwendal Giglet au piano. C'était un dernier extrait de son spectacle. Anne Baquet chante au paradis et je peux vous dire qu'il n'y a rien de plus difficile que de faire semblant de chanter faux. C'est une prouesse que cette dernière chanson signée Juliette aux casseroles, au fossé. Anne Baquet chante au paradis. C'est au Théâtre du Lucernaire à Paris jusqu'au 23 août à 19h du mercredi au samedi à 15h30 tous les dimanches. Et on y sera, c'est sûr.
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0: On arrive bientôt au terme de cette folle saison de Génération France Musique le live et je suis très heureux et très honoré de recevoir comme bouquet final trois chanteuses mythiques, les Poupini Sisters, trio vocal jazz de Close Harmony, fondé en 2004 autour de la chanteuse italienne Marcella Poupini, avec aujourd'hui Kate Mullins et Rosanna Scura, qui depuis plus de 20 ans, à la manière des légendaires Andrew Sisters, revisitent les standards du jazz avec ce swing bien ciselé dans un style à la fois glamour, rétro et new burlesque. Elles ont récemment publié l'album The Birthday Party chez Millionaire Records, où elles célèbrent 20 ans de complicité, de musique, d'anecdotes toutes plus dingues les unes que les autres, de rencontres insolites. Elles y ont mis des chansons qu'elles adorent, mais qu'elles n'avaient jamais enregistrées. Voici tout de suite quelques extraits de cet album, avec pour commencer Hey Sister, une chanson de Marcella, et puis un standard du jazz, Take The A-Train de Billy Strayhorn et Lee Gaines. Merci d'accueillir les Poupini Sisters.
2: Bonsoir.

0: Les Poupini Sisters avec nous sur France Musique, entourés aujourd'hui de Katia Schiavone à la guitare, Moira Montier-Doriac à la basse et Elisabeth Kelechian à la batterie. C'était deux extraits de leur album The Birthday Party. On pourra aussi les retrouver pour un concert historique au New Morning à Paris. Ce sera le 17 décembre prochain, à déjà noter dans vos agendas. On va échanger quelques mots avec la fondatrice des Poupini Sisters, Marcella Poupini. Dites-nous tout simplement comment a commencé cette aventure. Qu'est-ce qui vous a donné l'envie, l'idée de fonder les Poupini Sisters?
1: Well, the idea started all the way back in 2004. All three of us were studying jazz at the Trinity College of Music, which was a beautiful college.
0: Aussi longtemps que je me souvienne, l'aventure a commencé en 2004. On s'était rencontrés au Trinity College, un très beau collège de Londres où on étudiait le jazz.
1: But also, we really loved singing in the choir. The jazz choir.
0: Et puis, on a aussi fait partie d'un chœur. On a chanté du jazz choral. Avec Kate, on était ténor. Rosanna, elle était soprano. Et puis après, ça nous a manqué. Donc on s'est dit, il faut absolument qu'on se remette à faire de la musique toutes les trois. Et puis, allez, on mange des pâtes, on boit du vin, et puis on va s'amuser ensemble et on va chanter. Voilà comment ça a commencé. Quels sont vos souvenirs les plus fous avec les Poupini Sisters ces 20 dernières années? Je pense qu'il y en a beaucoup.
1: Ah oui, it's not easy because we've done so.
0: Alors,
1: many
0: bah oui, effectivement, il y en a beaucoup des souvenirs. Je pourrais vous raconter, par exemple, qu'on a chanté au Noël de Vivian Westwood.
1: But there was no stage. And so we had to sing
0: alors
1: on
0: c'était
1: the bar.
0: Exceptionnel parce qu'il n'y avait pas de scène. On a dû chanter sur le bar. Et alors le bar, il était étroit comme ça. Ça faisait à peu près 15 cm. Et elle raconte qu'il y avait son mari derrière qui était là au cas où elle tombe.
1: Like singing at, around the piano with Michael
0: et puis
1: Bublé
0: elles ont aussi chanté avec Michael Bublé à Los Angeles et puis elles ont bu beaucoup de whisky. Voilà, j'ai l'impression qu'on boit beaucoup chez les Poupini Sisters. En 2010, à partir des années 2010, Marcella, les Harmony Bands ont commencé à avoir de nouveau beaucoup de succès, notamment sur les réseaux sociaux. Est-ce que vous pensez que vous avez influencé peut-être toute une nouvelle génération de musiciens?
1: Thank you. Yes, we think so too.
0: Alors, ben oui, oui, on peut dire qu'on a inspiré toute une génération, parce que quand on a commencé à faire ça, personne ne faisait ça, enfin, depuis les années 40. Et puis effectivement, quand on a auditionné pour Universal, ils nous ont dit, mais c'est génial, on n'a jamais entendu ça.
1: Since the 40s. And then suddenly, and this was amazing, like people started really responding to that sound and wanting to do it. And they would write to us saying, we've been inspired by you.
0: Et donc on a maintenant, il y a plein de groupes partout sur la planète qui se mettent à faire, à chanter même nos arrangements, qui nous écrivent parfois pour nous dire à quel point ils nous admirent. Une dernière question, vous avez parlé de vos fans, il y a Michael Bublé, mais j'ai appris qu'il y avait aussi The King Charles, yeah. Le roi Charles en personne. Mais comment vous l'avez rencontré? Comment ça s'est fait?
1: It was there's a show every year on television in the UK called The Royal Variety Show, and it's like it's a variety show. There's all kinds of different performances.
0: Chaque année, il y a un show télévisé de la famille royale et on était invité à participer avec plein d'autres artistes.
1: So this was 2006 or 7, and we did the show, and Prince. Because he was a prince then. Prince Charles was there with Camilla. And afterwards,
0: et puis à la fin, on est, tous les artistes sont en ligne. Et puis le prince Charles, puisque c'était qu'un prince à l'époque, il n'était pas encore roi, il est venu serrer les mains de tout le monde. Bravo, félicitations. Et puis il est passé avec Camilla. Et puis il est revenu en arrière. Il a dit, oh mais c'est
1: somebody
0: vous.
1: Gave me your
0: oh, on m'a donné votre CD.
1: And I think it's splendid. And then we had a
0: j'adore
1: really
0: ce que
1: nice
0: vous faites. Et puis ensuite, on a un petit peu papoté.
1: Camilla,
0: c'était très sympa. Et Camilla
1: cool,
0: aussi nous a dit qu'on était très cool. Mais ça ne voulait cool pas dire détendu. Elle voulait dire qu'on avait des tenues très légères. Allez, on va réécouter deux nouveaux extraits de votre album The Birthday Party. Cette fois, c'est Take Five, un standard de Paul Desmond. Et puis un clin d'œil à la France et à l'Italie. C'est Parole, les Poupini Sisters sur France Musique.

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0: Les Pupini Sisters, Marcella Pupini, Kate Mullins et Rosanna Scura avec trois musiciennes autour d'elle, Katia Schiavone à la guitare, Moira Montier-Doriac à la basse, Elisabeth Kellegian à la batterie. C'était deux extraits de leur disque Take Five, Parole, Parole. Le disque s'appelle The Birthday Party. On les retrouve le 17 décembre prochain au New Morning à Paris. Génération France Musique, le live, c'est terminé pour cette saison. L'émission existe aussi en podcast sur le site de France Musique et sur l'appli Radio France. La prise de son aujourd'hui était signée Bruno Mourlan avec Luna Bricotto, Clara Govel, Elias Mihoub, Marie Bailly, Romain Lenoir et Jean-Benoît Tétu à la sono, Miguel Cicéron et Maxime Rigol aux lumières. Merci à Anne-Gaëlle Dijoux, notre régisseuse aujourd'hui. Je voudrais remercier cette année encore plus particulièrement l'équipe resserrée de cette émission, l'équipe du bonheur qui fabrique Génération avec moi, Xavier Carrère bien sûr, et nos deux réalisatrices Claire Lagarde et Sophie Pichon. Merci aussi aux auditeurs fidèles qui nous font confiance chaque semaine, au public du studio 105, dont la saison qui s'achève aura marqué la réouverture après 8 ans de travaux. Merci aux musiciens qui sont le cœur de cette émission. Merci à toutes les équipes techniques de Radio France qui se mettent en quatre toute l'année pour que ça marche. Et bien voilà, ainsi se referme cette 8e saison de l'émission. Toute l'équipe se réjouit de vous retrouver à la rentrée sur France Musique. D'ici là, je vous souhaite une bonne soirée, un bon week-end et bien évidemment de très bonnes vacances. On ne change rien à l'écoute de... Ciao.
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0: Vous avez choisi France Musique, vous avez bien raison. Il est 18h et tout de suite, le meilleur du jazz, les légendes du jazz de Jérôme Badini qu'on embrasse.
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6: Bonsoir et bienvenue dans les légendes du jazz avec Diane Reeves au festival Jazz in Marciac. Le 11 août 1996. Ce que nous vous proposons d'écouter, c'est un enregistrement de l'une des plus grandes vocalistes de notre temps. On désigne parfois Diane Reeves comme une héritière, comme la principale héritière de Sarah Vaughan, Carmen McRae ou Dinah Washington. Mais on devrait ajouter immédiatement qu'elle a réussi à imposer son propre style en combinant une technique magistrale de jazz avec la puissance du gospel et de la soul music. On devrait aussi ajouter qu'elle intègre à son chant des éléments empruntés à l'Amérique latine et à l'Afrique. L'Afrique, ce continent merveilleux dont elle revendique haut et fort et à juste titre l'héritage. C'est sur scène que Diane Reeves donne la pleine mesure de son talent et de sa touchante personnalité. Ce fut d'ailleurs le cas sous le chapiteau de Marciac. Elle s'est emparée du lieu en un instant. Elle a saisi l'auditoire par sa présence scénique et sa prestance. Mais elle nous a avant tout rappelé qu'elle est une très grande musicienne au milieu des siens. Et voici justement Diane Reeves avec eux. David Tarkanowski est au piano, Clarence Penn à la batterie, Leonard Doc Gibbs aux percussions et à la contrebasse, il y a Pierre Boussaguet qui, sans avoir pu répéter, remplaçait au pied levé Chris Severin qui avait manqué son avion. C'est magique, c'est sur France Musique.

0: Diane Reeves est dans les légendes du jazz sur France Musique. En août 1996, à Marciac, elle est entourée du pianiste David Tarkanowski, du contrebassiste Pierre Boussaguet, du batteur Clarence Penn et du percussionniste Leonard Doc Gibbs. Diane s'adresse au public en français dans le texte, s'il vous plaît.
1: Je suis très heureuse d'être ici, Marciac, au Marciac. Anyway, that's the extent of my French, but not my heart. And we're going to continue with a new version of a very old song.

Vous écoutez les légendes du jazz sur France Musique et vous êtes au festival Jazz in Marciac en 1996 avec Diane Reeves, David Trokanowski, Pierre Boussaguet, Clarence Penn et Leonard Doc Gibbs qui ont de l'amour à vendre et à revendre même. Version Cole Porter.

0: En ce 11 août 1996, le charme opère au festival Jazz in Marciac, c'est indéniable, et le charme en question, c'est celui de la grande prêtresse du jazz vocal, Diane Reeves. Avant de conclure cette première partie de concert avec Comes Love, en hommage à Billie Holiday, Diane Reeves a fait une pause. Elle a pris le temps de s'adresser au public gersois avec beaucoup d'humanité et de gentillesse en lui déclarant ceci. Vous êtes un public formidable. Vous me faites me sentir comme si j'étais à la maison. Et vous savez, Marciac est mon endroit préféré. Je voulais juste vous dire que le jazz est une musique magique. Primo, vous ne savez jamais ce qui va se passer. Et parfois, vous ne savez même pas avec qui vous allez jouer. Mais c'est un langage commun tellement merveilleux entre musiciens que peu importe avec qui vous jouez, du moment qu'ils savent ce qu'ils font. On a eu une situation où mon bassiste a raté son avion, expliquant ainsi au public que Pierre Boussaguet avait donc accepté de remplacer au pied levé Chris Severin, qui n'avait pas pu les rejoindre à temps. C'est donc avec seulement quelques heures pour apprendre les arrangements du groupe que Pierre Boussaguet s'est retrouvé sous le chapiteau de Jazz in Marciac, millésime 96, aux côtés de Diane Reeves, qu'il n'avait rencontré que la veille lors d'une masterclass. Diane a remercié Pierre longuement et très chaleureusement, ce qui fut aussi le cas du pianiste David Tokanowski, du batteur Clarence Penn et du percussionniste Leonard Doc Gibbs. Une équipe de choc donc qui nous a d'abord offert Afro Blue, le fameux thème de Mongo Santa Maria, sur lequel Oscar Brown Jr. a écrit de très belles paroles, avant d'interpréter Softly as in a Morning Sunrise, le standard de Sigmund Romberg et Oscar Hammerstein, suivi d'une sublime version de Body and Soul qui aura pris ici des allures sud-américaines. Et puis, le tempo s'est ralenti avec une balade chère à Sarah Vaughan, cette balade intitulée After Hours, composée par Ross Gordon et magnifiée par Diane Reeves, qui aura donc enchaîné avec sa version personnelle de Love for Sale, le standard que l'on doit bien sûr à Cole Porter.
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0: Merci à nos partenaires de l'INA, à Christelle Rousseau et à Viviane Lefebvre qui ont conservé et documenté cet enregistrement, à Christophe Jolibois qui l'a restauré tout spécialement pour notre émission et à Marine Decamp qui nous a offert de très belles images de Diane Reeves. Nous sommes dans l'émission Bouillon de culture de Bernard Pivot le 19 septembre 1997 sur France 2. Elle est en duo avec Paco Seri aux percussions et elle interprète Endangered Species, une séquence vidéo concoctée par Lucie Bomblède, à voir sur la chaîne YouTube de France Musique, ainsi que sur radiofrance.fr à la rubrique Les légendes du jazz. Et pour la seconde partie du concert de Diane Reeves à Marciac, rendez-vous immédiatement sur le site et l'appli Radio France, ou bien à 23h sur l'antenne de France Musique. La vidéo de Diane Reeves a beaucoup plu à Emmanuel Lacaze, notre chargé de programme, Dofar Guérid, notre ingénieur du son, et Fabien Flora, notre réalisateur. Et à 19h sur France Musique, Nathalie Piollet est à Montréal pour Jazz Club. Bonsoir Nathalie.
2: Bonsoir Jérôme, rendez-vous tout à l'heure 23h pour la suite des légendes du jazz. Et bienvenue à Montréal, chers auditeurs, chères auditrices. Nous vous parlons depuis la rue Sainte-Catherine, en plein cœur de Montréal. Oui, on a une petite surprise pour ce dernier Jazz Club de la saison. On a emmené nos micros de l'autre côté de l'Atlantique pour la 46e édition du Festival international de jazz de Montréal. C'est l'un des plus grands festivals de jazz du monde, inscrit au Guinness Book en 2004, s'il vous plaît. Tout est démesuré ici, des millions de spectateurs, des centaines de concerts, des rues bondées, de la musique partout, puisqu'il y a plein de concerts en plein air. On y a baladé nos micros pendant quelques jours et on vous propose notre récolte ce soir. On pousse un peu les murs du Jazz Club pour cette dernière. Vous allez entendre non pas un concert, mais quatre concerts qui nous ont attrapé l'oreille. On commence tout de suite avec Alphamist. Alphamist, c'est un producteur et pianiste de Londres qui vient du hip-hop, qui est très influencé par l'électro, par le jazz, avec ce groove très urbain, très moderne. Il a une petite dizaine d'albums et d'EP à son actif et il se produisait le 30 juin dernier en plein air sur la scène TD de Montréal. Il était encore tôt, 19h, et il y avait déjà des milliers de personnes pour venir l'écouter, lui et son quintet. Quand on écoute ce concert, on n'entend pas le projet d'un pianiste, on entend le projet d'un groupe avec deux fabuleux solistes qui sont vraiment au premier plan. Johnny Woodman à la trompette qui emmène la mélodie et Jamie Lemming à la guitare, très rock. Lui, Alphamist, il se tient plutôt en retrait. Il est dans l'ombre, à jardin, casquette sur la tête, devant son piano et ses claviers, très discret. Mais c'est bien son groupe, ce sont bien ses compositions qu'il partage. Celle-ci s'appelle First Light.

Le pianiste et producteur anglais Alpha Mist depuis Montréal, avec à ses côtés Johnny Woodham à la trompette, Jamie Leeming à la guitare, Ruddy Creswick à la basse et Nathan Shingler à la batterie. C'était Place des Arts au cœur de Montréal. On prend maintenant la rue Sainte-Catherine, là où on vous parle actuellement. On marche un peu dans la foule, évidemment. On passe entre les stands de queue de castor, c'est vraiment très bon. On passe devant le stand de poutine, on n'en a pas pris, il faisait trop chaud. On passe devant le karaoké et on atterrit au pub Molson. Le pub Molson, c'est une scène toujours en plein air, un petit peu plus petite, avec une programmation très très jazz. On y a passé beaucoup de temps et on a été soufflé notamment par le concert de Kalia Vandever, jeune tromboniste de New York, dont le nom circule pas mal ces dernières années. On croise son nom chez Joel Ross, le vibraphoniste. Yael a déjà sorti aussi plusieurs disques sous son nom, notamment un disque récemment avec la guitariste Mary Halvorson, une merveille. Kalia Vandever, encore assez rare en France, c'est pour ça qu'on était très heureux d'aller pouvoir l'écouter ici, à Montréal. Son concert commence sous la pluie, une pluie d'été très tiède qui correspond parfaitement à son univers. Des compositions traversées par une mélancolie sourde, des rêveries très expressionnistes, parfois rock, et ce trombone très clair, ce souffle comme un chant, secondé par son guitariste Gregory Hillman, qui lui aussi en joue pour chanter, pour raconter, pas une note en trop. Il y a aussi Canoa Mendel-Hall à la contrebasse et Kayvon Gordon à la batterie, Kalia Vandever en quartet dans Jazz Club depuis Montréal.

0: Dahlia Van Dever au trombone à Montréal, au Pam Molson, le mercredi 1er juillet, il y a quelques jours, là, avec son quartet. Gregory Hillman à la guitare, Kanoa Mendel Hall à la basse et Kayvon Gordon à la batterie.
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0: On était jusque-là à l'air libre, dans la nuit chaude de Montréal, pour le Festival international de jazz et sa pluie de concerts gratuits. On va prendre maintenant un peu de fraîcheur et rejoindre les sièges confortables du Jésus, une ancienne église reconvertie en salle de concert. C'est une petite jauge, on est proche de la scène, des musiciens, les concerts sont tard dans la nuit. Et dans ce cocon de qualité, on s'est laissé bercer mardi soir par le trio du pianiste américain Steve Okansky. Steve sortait son premier disque en 2023 chez Coal Mine, ce label de l'Ohio, plutôt récent comme projet. C'est un trio au jazz très pop, aux mélodies légères et engageantes, une contrebasse bien ronde, celle de Michael Isvara Montgomery, une batterie percutante qui tape au fond des temps, batterie tenue par Aaron Fraser dont on sent bien les influences hip-hop. Okansky, lui, il est plutôt économe dans ses notes. On n'est pas dans l'urgence, dans le feu, dans la révolution, mais il y a quelque chose d'extrêmement sympathique et d'extrêmement efficace dans cette légèreté. Okansky dans Jazz Club depuis Montréal.

Okonski, à Montréal, le 30 juin dernier, le trio du pianiste américain Steve Okonski avec Michael Isvara Montgomery à la basse et Aaron Fraser à la batterie. C'est presque la fin de ce jazz club à Montréal. Je vous propose qu'on retourne dehors au pub Molson pour aller applaudir la locale de l'étape. Elle s'appelle Rachel Terrien. Elle est trompettiste, elle est québécoise, encore jeune mais déjà incontournable dans le paysage du jazz québécois d'aujourd'hui. Rachel, elle est passionnée par la musique cubaine et la musique latine. Elle a habité et étudié à La Havane, elle a travaillé et enregistré avec Arturo O'Farrill. Elle pilote ce projet latin depuis de nombreuses années, le Latin Jazz Project. Elle a sorti de nombreux disques. Il fait bien chaud à Montréal quand elle commence son concert. Et dès les premières notes, eh bien, la température monte encore instantanément de plusieurs degrés grâce à son souffle puissant, généreux et ce quartet soudé. Il y a Alex Bellegarde à la contrebasse à ses côtés, Willy Soto Barreto au piano et Lazaro Martinez à la batterie et aux percussions. Comment supporter la canicule? Ben, on a une solution, hein. Écoutez Rachel Perrin.

0: C'était Rachel Therrien avec à ses côtés Alex Bellegarde à la contrebasse, Willy Soto Barreto au piano, Lazaro Martinez à la batterie et aux percussions. Un concert enregistré au Pub Molson de Montréal dans le cadre de cette 46e édition du Festival international de jazz de Montréal. Un jazz club hors les murs pour la dernière de la saison. Un grand merci à Emmanuel Lacaze qui a concocté une petite page Jazz Club magnifique avec toutes nos photos. On n'est pas photographe professionnel, mais on a essayé de ramener des souvenirs. Un grand, grand merci à notre réalisateur Fabien Fleura aussi qui a fait ses bagages avec nous pour cette virée montréalaise. Il faut aller prendre une petite glace, Fabien, parce que là, c'est les vacances. Allez, bel été. On se retrouve évidemment à la rentrée pour de nouveaux concerts, de nouvelles émotions. Il est 20h sur France Musique. Et tout de suite, c'est l'heure de retrouver Judith Chen. Bon été.
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5: Bonsoir à toutes et à tous et merci de votre fidélité. C'est samedi à l'Opéra et nous sommes ensemble, comme chaque semaine, jusqu'à 23h. À l'affiche, pour clôturer notre saison d'hiver, avant de prendre nos quartiers d'été, une rareté absolue au destin romanesque. Je vous propose en effet une plongée dans les fastes de la musique baroque avec Ercole Amante, Hercule amoureux. Attention, il ne s'agit pas de la célèbre version de Cavalli, mais bien de la partition flamboyante signée par une femme, la compositrice vénitienne Antonia Bembo. C'est une entrée au répertoire de l'Opéra de Paris et c'est une première représentation scénique en Europe grâce à la metteuse en scène Nettia Jones. Écoutez, l'histoire est fascinante. Fuyant un mari abusif à Venise, Antonia Bembo trouve refuge à Paris sous la protection du roi Soleil. C'est là qu'en 1707, elle décide de reprendre le livret de Francesco Butti, initialement mis en musique par Cavalli pour célébrer le mariage de Louis XIV, pour en livrer sa propre vision. Le résultat, eh bien, c'est un pont magnifique entre la théâtralité italienne et l'élégance de la tragédie lyrique française. Côté intrigue, on est au cœur du mythe, là où le héros invincible est foudroyé par l'amour. Le grand Hercule est éperdument épris de la jeune captive Iole. Le drame, c'est que la belle Iole aime en secret Illo, qui n'est autre que le propre fils d'Hercule. Ajoutez à ce triangle amoureux la jalousie dévastatrice de Déjanire, l'épouse légitime d'Hercule, et les querelles des dieux de l'Olympe, Junon, furieuse, qui veut anéantir Hercule, tandis que Vénus le protège. Magie, sortilège, trahison, ombre funeste de la fameuse tunique empoisonnée de Nessus, tous les ingrédients de la grande tragédie sont réunis. Et pour donner vie à ce chef-d'œuvre à l'Opéra Bastille à Paris, eh bien, il fallait évidemment un plateau d'exception. C'est le chef argentin Leonardo Garcia Alarcón, grand défenseur de ce répertoire, qui dirige sa belle Capella Mediterranea. Et puis, les voix réunies sont tout simplement divines. Le baryton basse Andreas Wolf, qui prête son timbre puissant au tourment d'Hercule, entouré d'une constellation d'étoiles avec notamment Julie Fuchs en Junon Vengeresse, Sandrine Pio en Vénus, et les magnifiques Anna Viera Leite et Dipa Johnny. Vous savez tout, ou presque, place donc à la découverte, cette Ercole Amante d'Antonia Bembo à l'Opéra Bastille sur France Musique, et ce soir, les dieux et les mortels se déchirent sous les ors du baroque. Excellente écoute et à tout à l'heure.

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0: L'étau se resserre autour d'Hercule tandis que la jalousie de Déjanire s'embrase. C'est ainsi que se referme le troisième acte d'Ercole Amante d'Antonia Bembo. Une interprétation donnée ce soir à l'Opéra Bastille à Paris avec Andreas Wolf, Hercule, Julie Fuchs, Junon, Anna Viera Leite, Yol, Dipa Johnny, Déjanire, Marcel Beckmann, Lico, Alasdair Kent, Illo, Sandrine Pio, Vénus, également les voix de Théo Himard, Théona Todua, Alex Rosen, les trois grâces que sont Danae Monnier, Giulia Fichu-Sampieri et Dina Husseini, la voix également de Samuel Desguin, François Accard et le chœur de chambre de Namur préparé par Thibault Lennert et la Capella Mediterranea dirigée par Leonardo Garcia Alarcón.
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0: Merci de votre fidélité à nos soirées lyriques. On poursuit notre découverte avec les deux derniers actes. L'acte 4 est celui des lamentations et de la ruse tragique. Déjanire, consumé par le chagrin et se croyant abandonné, décide de jouer sa dernière carte. Pour raviver l'amour de son époux Volage, elle lui fait envoyer une tunique de Nessus, croyant qu'elle est imprégnée d'un filtre d'amour. Ignorant bien sûr qu'il s'agit en réalité d'un poison redoutable. Pendant ce temps, le malheureux Illo erre, désespéré de voir Iole promise à son propre père. Puis c'est l'embrasement tragique de l'acte 5. Hercule, triomphant et prêt à épouser Iole de force au cours d'un sacrifice solennel, revêt la fameuse tunique. Soudain, le poison s'active et lui brûle les chairs. La douleur est insoutenable et dans un ultime acte de fureur et de bravoure, le demi-dieu dresse lui-même son propre bûcher pour s'y jeter. Mais n'oublions pas que nous sommes dans un opéra baroque aux allures de fête de cour. La fin exige du merveilleux. Junon s'apaise enfin. Purifié par les flammes, Hercule est élevé au rang des dieux. Aux cieux, il trouve sa récompense ultime en épousant la beauté, laissant Illo et Iole enfin libres de vivre leur amour sur terre. On retrouve les voix d'Andreas Wolf, Julie Fuchs, Anna Viera Leite, Dipa Johnny, Marcel Beckmann, Alasdair Kent, Sandrine Pio, Alex Rosen, le chœur de chambre de Namur et la Capella Mediterranea placée sous la direction de Leonardo Garcia Alarcón.

Le héros foudroyé laisse place à la célébration céleste de la beauté et au mariage de Ilo et Iole. Une superbe résurrection musicale de cette Ercole Amante d'Antonia Bembo à l'Opéra Bastille à Paris.

On entendait Andreas Wolf, Hercule, Julie Fuchs, Juno, Anna Viera Leite, Yol, Deepa Johnny, Dejanir, Marcel Beckmann, Lico, Alasdair Kent, Illo, Sandrine Pio, Vénus et la beauté, Théo Imar, le page, Théona Tondua, Pasithea, Alex Rosen, Neptune et l'ombre, les trois grâces d'Anna Emonier, Julia Fichu-Sampieri et Dina Husseini, Samuel Desguin, Mercure, le chœur de chambre de Namur, préparé par Thibault Lennert, et la Capella Mediterranea, dirigée par Leonardo Garcia Alarcón.

0: À l'Opéra Bastille, le 9 juin dernier, directeur du son Yves Baudry, avec Marie Le Peintre, Nicolas Bonnet, Sofiane Akhtib, Massinissa Amara et Xavier Lévesque, musicien metteur en onde Étienne Pipard, réalisation Jean-Claude Mullet. Un merci tout spécial à l'équipe de Samedi à l'Opéra pour cette saison si riche et joyeuse, notamment Cécile Bonnet-Descloustres qui prépare chaque semaine les diffusions avec un soin inégalable. Merci également au réalisateur Jean-Claude Mullet et puis ce soir Delphine Keravec et à la mise en onde Stéphane Poitvin. Le rendez-vous continue la saison prochaine, même jour, même heure, avec un bouquet de belles voix et de folles histoires. Mais avant, on se retrouve dans quelques jours pour 6 rendez-vous 4 étoiles depuis le Festival International d'Art Lyrique d'Aix-en-Provence, La Flûte Enchantée, La Femme sans ombre, Barbe Bleue, Les Vêpres Siciliennes, Le Requiem de Mozart et une création signée Francesco Filidei. D'ici là, comme toujours, France Musique, la plus grande salle de concert du monde, vous attend et en a pour tous les goûts, alors promenez-vous sur les sentiers de nos podcasts et de nos web radios. À très vite.
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5: Bonsoir, vous écoutez France Musique et vous avez bien raison, car nous allons retrouver Diane Reeves au festival Jazz in Marciac le 11 août 1996. C'est frappant chez Diane Reeves, il y a cette attitude qui la distingue des autres vocalistes. Elle ne fait

0: jamais étalage de sa technique. Et pourtant, elle en possède de la technique, une technique très aboutie même. Elle chante avec une incroyable fluidité et un contrôle très naturel. Elle a cette capacité à tenir des notes très longues et elle peut façonner des mélodies complexes avec une seule respiration. Une respiration qui, chez elle, est la plupart du temps silencieuse, car elle peut inspirer profondément sans émettre de bruit annexe, y compris sur scène, une technique empruntée au chant lyrique. Mais au-delà de sa tessiture impressionnante, au-delà de son timbre, au-delà de son phrasé immédiatement reconnaissable, une autre chose est frappante chez Diane Reeves. C'est sa relation très forte avec son auditoire en général et avec le public français en particulier. On se souvient avec émotion de son concert au New Morning en 1997 qui avait fait l'objet d'une production Blue Note et on va se souvenir de ses déclarations d'amour au public gersois un an plus tôt à Marciac. Car revoici Diane Reeves avec le pianiste David Tokanowski, le contrebassiste Pierre Boussaguet, le batteur Clarence Penn et le percussionniste Leonard Doc Gibbs. C'était en août 1996, sous le grand chapiteau, et c'est de nouveau ce soir, dans les légendes du jazz, sur France Musique.
1: 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Because 9 is a very special age. 9 is a number that you try to hold on to. 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I'm 39 and I'll be 40 in another month. But anyway, this is for the child inside.

Vous êtes bien dans les légendes du jazz sur France Musique, avec Diane Reeves, entourée au festival Jazz in Marciac le 11 août 1996, de David Tarkanowski au piano, Pierre Boussaguet à la contrebasse, Clarence Penn à la batterie et Leonard Doc Gibbs aux percussions. Après When Morning Comes, voici une chanson popularisée par Nat King Cole qui s'intitule That's All.

0: Thank you very much.
1: Nous étions au festival Jazz in Marciac le 11 août 1996. Et c'est tout naturellement que le concert de Diane Reeves s'est achevé par un hommage à Count Basie avec la complicité du Tuxedo Big Band dirigé par le saxophoniste Paul Chéron sous le regard bienveillant du président d'honneur du festival, le saxophoniste Guy Lafitte. Diane Reeves s'est donc prêtée au jeu avec beaucoup de naturel sur Every Day I Have the Blues. Avant ce final, c'est avec sa propre formation, réunissant le pianiste David Tarkanowski, le contrebassiste Pierre Boussaguet, remplaçant Chris Severin, le batteur Clarence Penn et le percussionniste Leonard Doc Gibbs, qui, pour la petite histoire, avait acquis le surnom de Doc, après avoir suggéré quelques remèdes à base de plantes à Grover Washington Jr., ce n'est pas une blague. C'est donc avec tout ce beau monde que Diane Reeves avait tout d'abord interprété Nine, la petite fille qui se souvenait de ses 9 ans, une chanson autobiographique de Diane Reeves écrite avec Eduardo del Barrio, qui fut suivie d'une magnifique ballade When Morning Comes, signée James Black et Diane Louie, et enfin de That's All, que l'on doit à Bob Haynes et Alan Brandt. That's All, un titre parfaitement bien choisi pour conclure un concert. Nous remercions nos partenaires de l'INA, Christelle Rousseau et Viviane Lefebvre, qui ont conservé et documenté ces archives sonores. Christophe Jolibois qui les a restaurés pour notre émission à partir des bandes magnétiques d'origine. Et Marine Decan qui nous propose des archives visuelles de Diane Reeves filmées dans l'émission Bouillon de culture de Bernard Pivot en date du 19 septembre 1997. Sur France 2 donc, il fut un temps où il y avait du jazz sur France 2. Diane Reeves interprète en duo avec le batteur Paco Seri la chanson Endangered Species. C'est une séquence vidéo concoctée par Lucie Bombled, à voir sur la chaîne YouTube de France Musique, ainsi que sur radiofrance.fr, à la rubrique Les Légendes du Jazz.
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1: Marciac, on s'y sent bien, on y revient. Et ce fut souvent le cas pour Diane Reeves, qui s'est tout de suite sentie chez elle, dans le beau village du Gers. En témoigne le disque qu'elle avait souhaité y enregistrer 20 ans plus tard, lors de l'édition 2016 du festival, et pour laquelle elle s'est entourée de Romero Lobambo à la guitare, Grégoire Marais à l'harmonica, Peter Martin au piano, Reginald Veal à la basse et Therion Gully à la batterie.

0: Reginald Beale, ladies and gentlemen.
1: Vous êtes toujours dans les légendes du jazz sur France Musique et toujours en l'excellente compagnie de la chanteuse Diane Reeves qui, après avoir célébré Miles Davis, nous emmène au paradis avec l'harmoniciste Grégoire Marais. Voici Heavens.

0: Diane Reeves, toujours dans le cadre du festival Jazz in Marciac, mais en 2016, et avec Romero Lubambo, Peter Martin, Reginald Veal, Tyrion Gully et Grégoire Marais, nous a offert Infant Eyes, le thème de Wayne Shorter sur lequel elle a écrit ce texte, suivi de All Blues de Miles Davis, avec les paroles d'Oscar Brown Jr. et de Heavens, cette belle chanson qu'elle a co-signée avec Grégoire Marais. Cet été, durant les mois de juillet et août, les légendes du jazz vous donnent rendez-vous le samedi et le dimanche à 19h sur France Musique, avec au programme de belles réécoutes dans des lieux variés. Tout d'abord, Louis Stewart à Plougastel d'Aoulas, puis Dizzy Gillespie, Johnny Griffin et Stan Getz à Château-Vallon, Shirley Horn à Vienne, Roy Hargrove et Ilinos Jacquet à Marciac, et enfin, Tania Maria, Etta Jones ainsi que Charlie Hayden à Nice. Un été que je vous souhaite beau et ensoleillé où que vous soyez, avec la complicité de Fabien Fleura pour la réalisation, Dophar Guérine pour la prise de son et le mixage, et Emmanuel Lacaze pour notre site internet et nos vidéos.
1: C'était Les Légendes du Jazz de Jérôme Badini. Bonne fin de soirée à l'écoute de France Musique. Il est l'heure de retrouver Aliette Delalleux pour Planète Okora.

0: Juliette de la Lune. Voilà arrivé à la fin de cette saison radiophonique, ce qui sonne la pause estivale, mais pas pour tout le monde, notamment pas pour les festivals qui, chaque année, continuent de proposer des programmations exigeantes et des moments de partage, parfois dans des conditions de plus en plus difficiles. Ces festivals rythment la vie des villes et des villages aux quatre coins de la France. Pour la plupart, ils existent et se poursuivent grâce aux bénévoles qui sont prêts et prêtes à donner de leur temps pour participer à ce lien entre le monde artistique et le public. Alors pour se quitter, je vous propose un petit tour de France qui sera non exhaustif évidemment et un peu subjectif aussi. Il y aura des anniversaires pour certains rendez-vous, des festivals connus, reconnus, d'autres un peu plus intimes. Mais tous portent les esthétiques musicales que l'on retrouve dans cette émission. C'est un tour de France qui nous fait faire un tour du monde grâce à la musique et aux artistes. Et nous débutons le voyage en Corse avec le Festival Voce, festival des sons d'ici et d'ailleurs. Promesse tenue pour cette édition. Bonjour et bienvenue dans Planète Okora.
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Choc avec la voix de la chanteuse Oum qui présente en 2026 un très bel album appelé Djalbdar. Oum sera en concert en Corse dans le cadre du Festivoce. Ce sera le vendredi 17 juillet à Pigna. Et pour mieux découvrir cette artiste, elle était invitée de Planète Okora, c'était en décembre 2024. Notre Tour de France des festivals fera étape en Nouvelle-Aquitaine, mais pour cette étape, je vous donne rendez-vous déjà à la rentrée où vous pourrez plonger dans le festival Aerobico dans le Pays Basque, un festival créé par le merveilleux chanteur Beñat Atxarri qui a confié la direction artistique il y a quelques années à son fils Julen Atxarri. Et ce rendez-vous fera l'objet d'un reportage qui sera diffusé en septembre, alors patience. Et en attendant, pour les franciliens et les franciliennes, je pense notamment aux personnes qui travaillent ou qui n'ont pas le loisir de voyager, de prendre des vacances, eh bien vous pourrez profiter de moments d'évasion en juillet dans le cadre du festival Rhizome créé par Blaise Merlin. Le programmateur est à l'initiative notamment des balades

extraordinaire où les artistes se rencontrent, déambulent et créent ensemble. Le festival propose aussi des concerts, notamment le très beau projet de rencontre entre la chanteuse malienne Madamba et le groupe La Litanie des Cimes.

Jarabi avec la voix de Madamba, portée par l'ensemble La Litanie des Cimes avec Clément Janinet, Élodie Pasquier et Bruno Ducré. Ils seront en concert aux Arènes de Montmartre le 17 juillet à 18h à Paris. Souvenez-vous, à la rentrée 2025, un reportage de Planète Okora vous emmenait sur le canal du Midi découvrir un festival qui prend place sur une péniche. Convivencia, cet été, fête ses 30 ans et nous avons reçu un mot de sa directrice Cécile Hérodeau. Convivencia, le festival le plus lent du monde, revient pour sa 30e édition du 27 juin au 20 juillet de Montèche en Tarn-et-Garonne jusqu'à Colombier en Hérault. Alors Convivencia, c'est sans doute l'un des rares festivals où l'on peut suivre la musique à la vitesse de l'eau. Et c'est surtout aussi un festival atypique puisqu'on transforme une péniche longue de 30 mètres en scène de concert et on invite les festivaliers et festivalières à se retrouver sur les berges dans une ambiance conviviale. Alors cette année, elle est particulièrement exceptionnelle puisqu'on fête les 30 ans du festival mais aussi les 30 ans d'inscription du canal du Midi au patrimoine mondial de l'UNESCO. On y croisera la voix libre de l'iranienne Aïda Nosrat, les héritages judéo-arabes réinventés par Charou, une création qu'on accompagne, le blues habité de Meral Polat, nourri de racines kurdes et anatoliennes, mais aussi l'étonnante Vespa Kouburdon Orchestra, dont l'instrumentarium unique au monde est fabriqué à partir de Kouburdon, ces courges emblématiques de la tradition carnavalesque occitane. On découvrira aussi la rencontre exceptionnelle entre Titi Robin, sa fille Maria Robin, les jeunes musiciens et musiciennes du Rajasthan, Parvin Khan et Elias Khan, la création polyphonique réunissant Kukan, Tartar, Elena et Los Arafontan, les puissantes polyrythmies des Awoze Queens venues tout droit de Tanzanie, ou encore la trance portée par le Biniou de Kraz. Et à une époque où tout s'accélère, nous revendiquons la lenteur. Prendre le temps d'écouter une voix, un paysage, une histoire. Alors cet été, nous vous invitons à embarquer avec nous pour cette traversée musicale au fil de l'eau.

Les Tsavoze Queens avec le titre Maïcha, extrait de leur album éponyme. Ces deux musiciennes portent les traditions musicales du peuple Gogo en Tanzanie. Pendo et Léa Tsavoze, deux sœurs, perpétuent l'héritage transmis par leur père et leur grand-père, Dr. Ukwe Tsavoze. Elles seront sur la scène de la péniche Convivencia le mardi 7 juillet à Aigues-Vives. Et tout le programme itinérant du festival est à retrouver sur leur site. De la chaleur du canal du Midi, on va chercher un peu de fraîcheur au cœur du Morvan avec ses traditionnelles fêtes autour d'instruments populaires. Dans Planète Okora, on a déjà posé nos micros à la fête de la vielle à roue à Hanau en 2024, à la fête du violon à Luzi en février 2026. Mais savez-vous qu'il existe aussi la fête de l'accordéon, une fête qui prend place à Luzi également le troisième week-end d'août. L'accordéon populaire français croise les mélodies du monde, le rendez-vous est festif, dansant évidemment, familial. Et pour cette édition, j'ai choisi de vous faire entendre un très beau duo inspiré par les musiques mexicaines. Voici Framboyan.

Charlotte Espiosas à la voix et à l'accordéon et Irepan Mejia à la voix au violoncelle et parfois à la guitare de golpe, guitare traditionnelle mexicaine. Le duo s'appelle Framboyan et si vous êtes en Bourgogne, vous pourrez les écouter dimanche 16 août à la fête de l'accordéon à Luzy. Attention, sujet sensible, nous allons maintenant du côté de la Normandie, sur l'île de Tatiou précisément. Décor splendide pour un festival tout aussi beau qui s'appelle Les Traversées Tatiou. Sujet sensible par mon choix de programmation. Écoutez, vous comprendrez.

0: La musique bretonne va résonner en Normandie cet été, le 16 août, avec l'ensemble Eben, cinq artistes qui racontent la musique bretonne du 21e siècle, vivante en breton, à la croisée entre musique traditionnelle et composition. Un jeune groupe à suivre, et quel meilleur cadre que de les écouter au traversé Tatiou, un concert qu'il faut rejoindre à pied, en veillant aux horaires des marées, festival qui invite le public à l'écoute et aussi à la marche. Bien sûr, vous pourrez aussi écouter évidemment des musiques bretonnes en Bretagne, c'est parfois même l'embarras du choix, mais pour les valeurs sûres, n'hésitez pas à suivre la programmation à venir du festival Ficelle à Rostrenin qui aura lieu à la fin de l'été.
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2: Bonjour auditrice.

Et auditeurs de Planète Okora, ici Louis-Jacques de la commission programmation du festival Comboros. Rendez-vous à Saint-Gervais d'Auvergne du 6 au 9 août pour l'édition anniversaire du festival, car oui, cette année, nous fêterons les 10 ans du festival, c'est pas rien. Donc au programme, comme toujours, des balles bien sûr, mais aussi des concerts, des spectacles, des conférences, des stages de danse, des stages de musique, le salon des luthiers, des tournois sportifs, dans le bon esprit bien sûr, et plein de surprises car anniversaire oblige. Mes coups de cœur de cette année, vous pouvez retrouver par exemple Sérène, un quatuor qui explore les liens entre les musiques anciennes et les musiques traditionnelles autour d'un répertoire de chansons francophones, ou alors Article 15, un duo d'électro-afro-punk qui va mettre la folie dans le chapiteau, j'en suis sûr, ou par exemple encore la conférence du philosophe Simon Ledoaré qui nous présentera son sujet de thèse sur la responsabilité politique des artistes. Voilà, au plaisir de vous retrouver. Rendez-vous sur le site comboros.com pour réserver vos passes, vos stages. Et je vous dis à très vite.

Marche et musette par le groupe Sereine que vous pourrez découvrir à Comboros qui fête ses 10 ans. Bon anniversaire Comboros à Saint-Gervais d'Auvergne en août. On vient d'écouter un ensemble qui fait le pont entre musique traditionnelle et musique écrite. Il y a aussi des rendez-vous qui font ce pont dans leur programmation. C'est le cas du festival Do comme la lettre O pour Aubernais, très jolie commune du Bas-Rhin, commune que connaît bien la directrice de ce festival, une musicienne familière pour vous, auditeurs, auditrices de France Musique, puisqu'il s'agit de la violoncelliste Geneviève Laurenceau. Chaque été, pendant quelques jours, sa ville d'origine est rythmée par des concerts plutôt de musique classique et de musique contemporaine. Mais pour cette édition, l'ensemble The Curious Bard va interpréter des mélodies traditionnelles du monde gaélique, celte ou scandinave, comme celle que je vous propose d'écouter.

une mélodie traditionnelle scandinave interprétée ici par The Curious Bard dans leur dernier album. L'ensemble sera en concert dimanche 26 juillet à 21h à Obernai. Si vous êtes plutôt branché musique traditionnelle, l'immanquable de cet été se trouve évidemment dans la région Centre-Val-de-Loire puisque le Son Continu fête ses 50 ans. Festival historique appelé initialement les Rencontres internationales de luthiers et maîtres sonneurs de Saint-Chartier. La première édition avait eu lieu à l'occasion du centenaire de la mort de George Sand, un événement qui se devait ponctuel, qui a suscité tellement d'enthousiasme qu'il est resté. Et d'ailleurs, pour les 150 ans de la disparition de George Sand, vous pourrez écouter une série de podcasts sur France Musique créée par Charlotte Landru-Chandès qui raconte la vie et l'œuvre de cette grande dame.

Cam Dance par le groupe Blozabella, groupe historique très lié au festival des rencontres de Saint-Chartier et qui revient cet été pour fêter les 50 ans du son continu. Pour danser dans les Hauts-de-France, je recommande la superbe programmation du festival Het Lindeboom qui a lieu fin juillet à Loon Plage dans le Nord-Pas-de-Calais. Et parmi mes coups de cœur programmés pour cette édition, il y a les voix du trio Clume.

Lucille Guirimand, Anouk Alarcon et Jessie Rager, le trio Clume, ensemble polyphonique qui vient de Saint-Étienne, qui chante, compose en français ou en occitan des airs à écouter ou à danser. Et on entendait là un extrait de leur album Clume, sorti sur le label La Foisonnante. Dans le contexte actuel, une région a été touchée de plein fait par des baisses drastiques de budget pour le monde associatif et pour le milieu de la culture. C'est la région Pays de la Loire qui survit plus ou moins bien. Et cet été, j'aimerais recommander un événement porté par deux structures, le festival Les Escales à Saint-Nazaire et le Porte-Vent, un nouveau lieu à Nantes, devenu très vite un rendez-vous pour les musiques, pour les danses, pour la fête, pour la représentation des diversités et de la multiculturalité. Ensemble, les deux institutions nous invitent à la danse le dimanche 26 juillet à Saint-Nazaire avec au programme Super Parquet et avec le groupe Ma Petite.

0: Je pars, extrait du dernier album du groupe Poitevin, Ma Petite, avec la voix et l'accordéon de Perrine Vrignot, accompagnée par Maxime Barbeau, Paul Wigger et Maxime D'Ancre. La France, c'est aussi les territoires d'outre-mer qui font vivre leur musique traditionnelle à l'image du festival Guaca au Guadeloupe. Le Guaca est principalement porté par les tambours appelés Ka et par des chants puissants aux mélodies complexes. Ce genre musical a été inscrit au patrimoine culturel immatériel de l'humanité en 2014. Nous allons finir ce tour des festivals avec les Suds à Arles. Et pour cette occasion, nous recevons un des artistes programmés aujourd'hui en studio. Bonjour Grégory D'Argent, bienvenue dans Planète Okora.
1: Bonjour.
0: Vous êtes joueur de oud, un instrument qui porte des milliers d'histoires. Comment s'est fait votre rencontre avec cet instrument ?
1: Alors ma rencontre avec cet instrument, elle s'est faite de manière très très bête à l'époque. C'est que moi j'étais guitariste au conservatoire à Strasbourg et on m'avait prêté une cassette pirate. Sur lequel il y avait un disque de jazz, je sais plus quoi. Et à la fin de ce disque, bah, il y avait ce qui avait été mis sur cette cassette avant, qui restait, et j'ai entendu une espèce de guitare extrêmement étrange et magnifique, et je me suis mis à vouloir essayer de jouer de la guitare comme ça. Et au bout d'un moment, bah, j'ai demandé à mon ami qui m'avait prêté la cassette, mais t'avais mis quoi dessus? Il m'a dit, ah, mais j'avais emprunté un disque à la médiathèque.

0: À la fois un concert, mais pas que, un peu augmenté avec aussi de l'image, de la photo.
1: C'est ça, c'est un travail très intime dans lequel j'utilise mon travail photographique, parce que je suis photographe, et la musique pour essayer de. C'était une quête pour créer une forme, c'est une forme d'une heure qui mélange musique, espace sonore, on va dire, de manière plus large, et aussi un magnétophone à bande qui me permet de retravailler certains sons en direct, beaucoup d'électronique. Et une projection de mon travail photographique et vidéo que j'ai fait dans le monde arabe contemporain, que j'ai fait aussi chez moi, qui interroge d'une certaine manière mes origines, mais aussi une question du monde arabe actuel. Et tout est interconnecté. J'ai essayé de créer une forme comme ça, très onirique, dont le point de départ est le départ de mon père d'Alger quand il a 11 ans, à cause de la guerre. Et arrive au monde actuel dans lequel j'étais, parce que je suis allé au Liban, je suis allé en Irak pour travailler solo. Et du coup, la résurgence de cette question de l'exil, de la guerre, de ces tensions-là qui ressurgissent dans les images au fur et à mesure.
0: Dans quelle mesure la pratique du oud, de cet instrument en particulier, vous reconnecte à cette histoire personnelle et familiale?
1: Eh ben, c'est un fil que je tire depuis quelques années. C'est-à-dire, de par cette découverte du oud par hasard, j'étais parti d'un principe très simple qui était, ben, je trouve ça beau, donc je le fais, et qui se tient d'ailleurs très très bien, hein, comme réponse. Et quand j'ai fait H, qui était mon précédent album et livre de photographie qui parlait des essais nucléaires dans le Sahara algérien, mais sur lequel je m'interrogeais moi sur l'hérédité, c'est-à-dire comment quand on est irradié, ça change notre propre ADN qui va après lui-même parvenir à nos enfants et à nos petits-enfants. Je me posais cette question de l'hérédité et en cours de ce travail, à un moment, ben, on est toujours le dernier à voir ce qui nous concerne nous-mêmes. Donc je travaillais là-dessus, j'ai dit, mais toi, qu'est-ce que t'es là-dedans? Et du coup, je commençais à parler de ça. Et je m'interroge beaucoup sur ça, sur les non-dits, sur mon père, où on savait que ma famille était à Oran et après à Alger, mais ça n'en parlait pas. Donc je pense qu'enfant j'ai nourri quelque chose par rapport à ce secret qui n'était pas lourd, mais qui était moins présent que ce qu'il aurait pu quand ça concerne des années de vie de la famille. Et petit à petit, je me suis positionné face à cette question comme ça. C'est un choix personnel de me dire, mais et si mon attrait pour le oud, si mon attrait pour le monde arabe de manière globale, n'était pas relié à peut-être cette cassure qu'il y a eu à un moment dans l'enfance de mon père. Ce qu'il faut imaginer que c'est par les yeux d'un enfant qui est allé en plus le concernant de Alger directement à Baden-Baden en Allemagne. Donc c'est un petit choc culturel. Et moi-même j'ai grandi un moment à Baden-Baden en Allemagne. Donc j'ai refait un lien là-dessus et j'ai voulu travailler sur cette question et aussi sur le fait que mon père, la première fois qu'il m'en ait parlé, je veux dire de manière ouverte sans que je lui pose la question, c'était le jour où on rentrait du funérarium après la cérémonie, après le décès de ma mère. Et je me suis dit, ok, en fait, un deuil remplace un autre. De vivre un deuil permet de parler d'un autre deuil. Et j'ai voulu m'interroger là-dessus, et moi, ma place comme enfant, comme père, et comme personne qui vit aujourd'hui.
0: Qu'est-ce que ça représente pour vous de jouer au sud à Arles, qui est une ville qui accueille à la fois la musique avec cette semaine de festival, mais aussi tout cet espace des rencontres photographiques?
1: Eh ben, je suis très heureux. Déjà, je suis très heureux parce que depuis que je suis jeune musicien, c'est les Suds d'Arles, c'est un festival que j'affectionne, où j'ai déjà eu la chance de jouer et qui est un festival que j'aime beaucoup. Et c'est vrai que vu que je sors mon livre photographique relié à ce spectacle dans 2 semaines, eh ben, je trouve ça formidable que les Suds m'accueillent, que les Suds joue ce jeu-là, ils vont me faire jouer dans l'amphithéâtre de l'école de photographie le lundi, juste après la clôture de la semaine d'ouverture des rencontres de la photographie. Et du coup, je vais pouvoir moi à la fois présenter mon livre pendant les rencontres et présenter ce spectacle directement. Donc, pour moi, c'est un cadeau, c'est un très beau cadeau qui va me permettre de rencontrer les différentes personnes qui ont envie de voir ou d'entendre cette histoire.
0: Et vous nous offrez aussi un cadeau pour France Musique et pour Planète Okora, Grégory Darjean, puisque vous êtes venu avec votre oud et vous allez nous jouer un court extrait. C'est pas évident puisque votre jeu s'étend sur au moins 1 heure de concert, mais vous avez accepté de vous contraindre aux contraintes de la radio.
1: Avec plaisir, avec un
0: Merci.
1: grand plaisir.
0: Je vous laisse vous installer et puis on vous écoute. Merci beaucoup.
1: Merci, au revoir.

0: le musicien Grégory Dargent dans les studios de France Musique et que vous pourrez écouter, rencontrer au Sud à Arles. Ce sera le 13 juillet. C'est la dernière émission de cette saison, l'occasion de remercier l'équipe qui a suivi Planète Okora toute l'année, Max James, réalisateur, et Maud Nourry, attaché de production. Aujourd'hui, à la technique et à la prise de son, nous avions Sébastien Royer, Benjamin Vignal et Tara Bouklifa. Je vous souhaite un très bel été. J'espère que vous aurez l'occasion d'aller écouter des artistes jouer dans des festivals, des concerts. Et je vous donne rendez-vous à la rentrée dans Planète Okora avec grand plaisir. Très bonne journée sur France Musique et à très bientôt.
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4: Rencontre avec Didier Varro, deuxième partie. Éminent journaliste spécialisé en chansons, Didier Varro est aujourd'hui directeur musical des antennes de Radio France. Comme il le déclare en introduction de son dernier livre « La chanson française, un peu, beaucoup, passionnément » paru aux éditions Le Robert, il a consacré sa vie à la chanson et à la radio. Cette fresque, qui entremêle 60 ans d'histoire de la chanson et celle de la société, nous invite à revenir, en sa compagnie, sur son riche parcours, qui a débuté à Grenoble comme étudiant et comme militant, avant de se poursuivre à Paris. Parmi les très nombreux chanteurs et chanteuses que Didier Varro a côtoyés durant ces décennies, Étienne Dao occupe une place à part, comme fer de lance d'une chanson aux influences pop revendiquées. Le voici dans Ouverture, un titre extrait de son album sorti en 2000, Corps et Armes.

0: Bonjour Didier Varro.
1: Bonjour Martin Penney.
0: Alors on se retrouve pour continuer à évoquer votre parcours sur France Inter et ailleurs. Lorsque vous arrivez à Paris en 1981, c'est aussi une époque où il se passe plein de choses sur le plan politique, sur le plan social.
1: Déjà, François Mitterrand a été élu le 10 mai 81. Je suis à Grenoble hein, pour la soirée de victoire de Mitterrand. Je suis pas à la Bastille, mais il y a des images de moi furtives, puisqu'ils avaient fait des reportages dans toutes les grandes villes, notamment de gauche. Et Grenoble était une ville qui était très observée, puisqu'on pensait à un moment que Mitterrand allait nommer le maire de Grenoble, qui était Hubert Dubedoux, premier ministre. Et du coup, ils avaient fait un reportage. Et dans ce reportage, on voit une espèce d'agité qui lève les bras comme ça, avec ses cheveux bouclés, et c'est moi. Puis en arrivant à Paris, fin août 81, je sens l'énergie. Voilà, on sort d'une chape de plomb, quoi. Il y a quelque chose de joyeux dans l'air.
0: Qu'est-ce
1: Et
0: que vous
1: donc
0: êtes?
1: j'arrive à Paris un soir, et le soir même, je suis hébergé par un ami qui me propose de m'héberger le temps que je trouve un appartement et que je puisse suivre mes cours à la Sorbonne. Et cet ami, le soir même où j'arrive à Paris, il n'est pas là. Je sonne à la porte, on me répond pas une fois, deux fois, trois fois, et puis quatrième fois, on m'ouvre. Il y a un mec totalement endormi qui me dit, ah, c'est quoi? Ah oui, c'est toi, Didier. Tiens, j'ai un mot pour toi. Pose ta valise et rejoins Pablo à cette adresse. Mais et en fait, j'ai rejoint le soir même de mon arrivée à Paris, après avoir déposé ma valise en carton, les studios de Fréquence Gay. Et donc là, je me suis retrouvé dans une radio libre. Je savais évidemment que cette radio existait, mais pour moi, c'était rendez-vous en terre inconnue, quoi. Je pensais pas du tout que je pourrais y pénétrer le premier soir où j'arrive à Paris,
0: Mais
1: parce que...
0: attendez, parce que les radios libres étaient
1: Oui,
0: déjà
1: dès le
0: autorisées.
1: 10 mai, le 11 mai, à Grenoble, un émetteur, Radio Grenoble, il y en a eu partout, ça a fleuri
0: D'accord.
1: de partout. Et
0: Et, mais...
1: évidemment, entre juin, juillet et août, ça se développe. Et Fréquence Gay a commencé à émettre fin juillet. Et donc quand j'arrive fin août, c'est déjà une radio qui tourne 24 heures sur 24 avec des programmes, des animateurs.
0: Ah, ça a démarré en flèche alors, cette
1: Ah
0: affaire.
1: oui. Et je me suis retrouvé à 23 heures dans un tout petit studio, hein, c'était un appartement cuisine, hein.
0: Quelle adresse d'ailleurs?
1: C'était au métro Télégraphe. Il y avait deux tours. Une tour où émettait Énergie et l'autre où émettait Fréquence Gay. Et Énergie, évidemment, avait un émetteur plus puissant et était installé dans une tour un peu plus haute. Donc on se battait avec Énergie pour que nos fréquences ne soient pas brouillées. Mais ça s'est bien passé. D'ailleurs, j'ai des souvenirs d'aller voir les gens d'Énergie qui démarraient aussi, comme nous. Tout ça se faisait quand même dans une ambiance très amicale. Mon ami était au micro, comme vous êtes au micro, et il faisait une émission très semblable à celle de Macha Béranger, mais appliquée à la communauté homosexuelle.
0: Le groupe de rock New Wave Taxi Girl en 1980.

0: Et en quelques minutes, il me dit, assis-toi. Entre deux intervenants, il passait un disque. Et il me dit, t'as qu'à répondre au téléphone, parce que ça n'arrête pas de sonner. Il y avait 4 téléphones. Et ça sonnait sans arrêt, sans arrêt, sans arrêt. Oui, bonjour, Fréquence Gay. Tu t'appelles comment? Je m'appelle Marc. Tu as quel âge? J'ai 17 ans. Et on avait des gens qui étaient à la fois prostrés, parce que dans le placard, et en même temps émerveillés, qui se demandaient si vraiment ce qu'ils étaient en train d'écouter à la radio existait vraiment, et si il allait être possible d'assumer son homosexualité. Donc c'était une émission où on avait des témoignages, mais absolument tragiques, désespérés, de cette jeunesse, parce que beaucoup de jeunes filles et de jeunes garçons écoutaient cette radio, qui ont fait leur coming out grâce à Fréquence Gay. Ça a été énorme. Fréquence Gay était la 4e radio la plus écoutée de l'Île-de-France.
1: Incroyable, ça.
0: Pourquoi? Parce qu'évidemment, il y avait cette communauté qui était en train d'éclore, mais il y avait aussi tous les hétéros qui étaient tellement curieux et qui écoutaient ça comme si c'était... une zone interdite, voilà. Dans laquelle on pouvait fantasmer.
1: Mais c'était aussi la révélation d'un monde qu'ils ne connaissaient pas.
0: Qu'ils ne connaissaient pas, absolument. Mmh. Et puis, c'était une très bonne radio, qui était animée par des gens qui nous faisaient partager leur passion pour l'histoire, la musique classique, l'opéra, la chanson française.
1: Alors, précisément, en chanson, qu'est-ce qu'on diffusait? Qu'est-ce que vous diffusiez?
0: On diffusait tout. On était vraiment très ouverts, justement. On était... Il y avait beaucoup de classiques, évidemment, mais il y avait aussi toute la chanson française qui arrivait. Goldman, Jean-Luc Lahaye, Julie Pietri, enfin tous les artistes. Alors évidemment, il y avait des artistes qui étaient largement préférés aux autres. Moi, je me souviens en 81 quand même, quand j'arrive, le tube de Fréquence Gay, c'est Chacun fait ce qui lui plaît. Vraiment, qui passe genre 5 fois par jour, quoi. Mais Étienne Dao, assez vite, avec Il ne dira pas... c'était des marqueurs, Taxi Girl, Chercher le garçon, qui était une chanson un peu plus ancienne. Voilà, Élie et Jacquenot, toute cette nouvelle pop, cette new wave française passait beaucoup, Lio, mais aussi la variété française de ces années-là qui émergeait. Donc F.R. David, je me souviens, c'était un énorme tube à la fois sur Énergie et sur Fréquence Gay, par exemple.
1: Words.
0: Ouais, tout à fait, ouais. Tout à fait.
1: Oh, c'était un succès de toutes les booms. J'ai connu ça aussi.

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1: Voici Élie et Jacquenot, main dans la main, en 1980.

0: Alors, cette émancipation de la société, vous en avez vécu des phases importantes. Didier Varro, je pense qu'une des premières, c'est en 1982, lorsque enfin la question de la pénalisation de l'homosexualité a été abolie, quoi.
1: Oui. Ouais, c'était un combat qu'on menait à Fréquence Gay, que j'avais mené au GLH avant, le groupe de libération homosexuelle. Et quand l'abrogation a lieu à l'été 82, bah pour nous c'est une victoire. C'est une victoire considérable. Oui. Et il se trouve que je suis à Paris et que plus personne n'est à Paris à ce moment-là et qu'un JT, celui de Patricia Charnelet, cherche quelqu'un pour témoigner de cette avancée sociétale historique et que je suis là. Et donc elle m'invite. Et moi, j'ai pas du tout conscience de ce que c'est que d'aller au JT. J'ai 22 ans, vous vous rendez compte? Avec une coupe de cheveux improbable, une veste jaune moutarde. Enfin bon, c'est voilà.
0: Et des boucles d'oreilles.
1: Et ouais, c'est deux boucles d'oreilles qui feront dire à Gainsbourg
0: par la suite
1: la vache qui rit. Voilà. Tiens, c'est la vache qui rit qui vient m'interviewer. Bon, mais ça, j'avais trouvé ça très drôle. Et du coup, je n'imaginais pas. J'étais tout à remercier le président de la République d'avoir tenu une de ces 110 propositions, puisque c'était dans ces 110 propositions.
0: Pour être concret, ça veut dire que la différence de majorité sexuelle entre les homos et les hétéros était abolie.
1: Était abolie. Et que donc, on pouvait faire l'amour à 15 ans, avec son propre consentement, bien évidemment. Et ça s'accompagnait évidemment, cet article-là, de la fin de la pénalisation de l'homosexualité, au sens où les RG ont été sommés d'arrêter les fichiers qui concernaient les homosexuels repérés. C'est la période où on arrête de faire des contrôles et des descentes de police dans les lieux gays, qui, en même temps, fleurissent à ce moment-là et ouvrent leur devanture et prennent le pouvoir sur les trottoirs du Marais en particulier. Et donc c'est vraiment très important, c'est la période de libération ultime. Et après ce JT, le lendemain, je mesurais pas en fait que plein de gens, même mes voisins, me regardaient en disant « ouf, ouf, ouf ». Ils pensaient que j'étais quelqu'un de très important. Or, non, j'étais juste un simple activiste qui était là au bon moment, au bon endroit. Et bizarrement, ces images qui appartiennent à Lina, ont dormi pendant 20 ans, et un jour, elles sont ressorties. Et aujourd'hui, quand on fait des sujets sur ou l'homosexualité, ou sur la masculinité, ou sur le mariage pour tous, sur le Pax, etc., c'est une des images emblématiques qui ouvre les sujets en disant « voilà, il y a eu cette date ». Et c'est ma pomme qui incarne ça, ce qui à la fois me fait très plaisir, mais en même temps, je me dis c'est un peu injuste pour toutes celles et tous ceux qui ont battu le pavé avant moi et qui ont pris beaucoup plus de risques que moi pour obtenir ces conquêtes-là. Mais voilà, il se trouve que c'est cette image qui reste et qu'on revoit régulièrement et que maintenant moi j'adore partager parce que je me dis quand même j'étais dingo.
0: C'est la magie des archives, ça.
1: Ouais.
2: L'Assemblée nationale a abrogé définitivement aujourd'hui un article du Code pénal discriminatoire pour les homosexuels. Ce texte, en effet, aggravait les peines en cas d'attentat aux mœurs commis sur un mineur si ce délit l'était par une personne du même sexe. Il faut savoir que cette disposition remonte au régime de Vichy et que son abrogation faisait partie des engagements électoraux de M. François Mitterrand. Avec nous sur ce plateau, le secrétaire général de la radio Fréquence Gay, Didier Varro. Alors Didier, je pense que cette décision est d'abord une grande satisfaction pour vous.
3: Absolument, c'est non seulement une grande satisfaction, mais l'impression d'une grande joie, justement, puisqu'après les engagements de François Mitterrand, qui avait déclaré pendant sa campagne électorale que l'homosexualité ne devait plus être considérée comme un délit, c'est une grande victoire, ça n'a pas été sans mal, il faut bien le dire. Il a fallu en passer par cette navette parlementaire, mais aujourd'hui nous sommes tout à fait heureux et nous ne regrettons pas d'avoir soutenu François Mitterrand et le Parti Socialiste.
2: Donc plus de discrimination légale.
3: Plus de discrimination légale, et je crois que là il faut encore une fois rendre hommage au comité d'urgence anti-répression homosexuelle qui depuis 3 ans, même un peu plus maintenant, a fait un travail énorme, et c'est grâce à eux, des gens qui ont fini par réunir 10 000 personnes dans la rue en 81 et 15 000 cette année, que cette abrogation a eu lieu aujourd'hui. Pour nous c'est vraiment une grande grande joie.
2: Alors tout de même, Didier Varro, puisque la loi est la même pour tous,

0: Oui. Dans le fond, est-ce que ce n'est pas vous qui faites de la discrimination en ayant créé, comme vous le faites, avec un grand succès d'ailleurs, une radio pour les homosexuels ?
1: Non, ce n'est pas du tout la même chose. Une radio pour les homosexuels s'adresse plutôt au secteur des mentalités, puisqu'il y a encore beaucoup, beaucoup de choses à faire de ce côté-là. Le QR avait un combat législatif, Fréquence Gay a un combat plus au niveau des mentalités, et je crois que tous les appels que nous recevons tous les jours prouvent qu'il y a encore énormément de travail à faire de ce côté-là. Et puis nous ne sommes pas dans un ghetto, nous avons 40% d'hétérosexuels qui nous écoutent, et je crois que c'est là la preuve que nous essayons maintenant de décloisonner les mentalités et aller de l'avant, parce qu'il y a encore pas mal de choses à faire.

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0: Didier Varro, vous terminez votre maîtrise d'histoire à Paris, oui. Vous vous lancez dans le journalisme alors ?
1: Oui, en fait, je quitte la Sorbonne, je n'ai pas du tout envie de faire un CAPES, je ne m'inscris même

0: pas, alors que c'était le
1: la voie
0: naturelle. D'autant plus que mon frère aîné avait fait la même chose dans une autre discipline qui était l'anglais. Il sera prof d'anglais. Et je me dis, bah, il faut que je trouve du boulot, quoi, parce que mes parents me permettent plus de vivre. Et je cherche du travail. Je suis à Fréquence Gay 24 sur 24. On pense un peu, à l'époque naïvement, qu'un jour, on pourra dégager des salaires, mais c'est pas du tout le cas, puisque c'est une radio associative et on était tous bénévoles. Mais un soir, après une émission qui était consacrée à la chanson française, qui était animée par Patrick Robert, il y avait un anniversaire et étaient invités des gens de l'extérieur, dont un certain Christian Page, que je ne connaissais pas. Et je lui demande ce qu'il fait. Il me dit, bah, je vais sortir un journal consacré à la chanson, mais c'est un nouveau journal pour jeunes. Je vais lancer le nouveau Salut les copains. Je dis, c'est incroyable. Et je lui dis, vous avez vos journalistes? Il me dit, on va embaucher très peu de gens parce que la presse musicale était déjà très fragilisée à l'époque, mais oui, oui, on cherche un peu des pigistes. Et j'ai levé le doigt, j'ai dit, est-ce que je peux vous proposer des articles? Il m'a dit, tout à fait. Il m'a dit, rendez-vous la semaine prochaine au métro Voltaire, place Voltaire, et venez avec un papier sur la carrière de Michel Sardou. Oh merde. Et là, je fais, oh là là, comment je vais faire? J'ai tourné en rond toute la semaine, et puis finalement, je suis venu avec un article sur Renault.
1: C'est pas la même chose.
0: Pas la même chose.
1: Comment s'appelait ce journal?
0: Numéro 1.

0: Renaud, qui était quand même une de vos idoles.
1: Oui, oui, que j'adorais depuis toujours, depuis 1975. Camarade bourgeois chez Daniel Gilbert, j'étais devant la télé, donc ça, je me souviens très bien. Et regarde, il dit, je vous avais demandé un papier sur Michel Sardou, pas sur Renaud. Et pourquoi donc? Qu'est-ce que... J'ai dit, ah ben non, moi, Michel Sardou, c'est de la merde, j'aime pas, je vois pas l'intérêt. Donc je préférais que vous me jugiez sur un artiste que j'aime et sur lequel j'ai des choses à dire. Et là, il m'a dit, ben ça commence très mal, parce que si vous êtes journaliste dans la chanson, il va falloir travailler sur tous les artistes qui existent. Il me dit, vous n'ignorez pas quand même que Michel Sardou est un des artistes les plus importants de la scène francophone. J'ai dit, oui, oui, je sais. Il me dit, ben, vous faites fausse route, monsieur. Il lit quand même le papier sur Renaud, qui était un décryptage ou une analyse de sa discographie. Et il m'a regardé, il m'a dit, c'est brillant. Il m'a dit, ben, il faudrait faire la même chose, vous voyez, sur Michel Sardou. J'ai dit, mais non, mais j'y arriverai pas, je connais pas bien Michel Sardou. Il m'a dit, alors écoutez, si vous n'étiez pas journaliste dans la chanson, vous aimeriez être journaliste dans quoi, par exemple? J'ai dit, ben, dans la politique. Vous êtes socialiste? J'ai dit, ben, non, je suis pas encarté, mais oui, je suis de gauche. Vous pensez que si vous êtes journaliste politique, vous allez faire que des papiers sur la gauche? Ça n'existe pas. Vous serez amené à faire des papiers sur Jacques Chirac, sur la droite, sur l'extrême droite. On ne pensait pas que ça puisse exister. Sur le Parti communiste, enfin voilà. Si vous êtes journaliste économique, vous ferez des papiers sur l'économie libérale comme l'économie marxiste. Il dit, ça n'a aucun sens, ce que vous dites. Je dis, oui, monsieur. Je dis, je vous promets que je vais y réfléchir. Et ça a été mon tuteur pour sortir de cette posture qui était aussi la posture dans laquelle on était dans ces années-là. Il y a la bonne chanson, il y a la mauvaise chanson, il y a la chanson populaire, il y a la chanson d'auteur. Et du coup, ça m'a permis très vite de réaliser qu'au fond, quand j'étais enfant, ben, mon premier choc, c'était sur un artiste qui s'appelait Sheila, et que c'est pas parce qu'elle faisait des mauvais disques après, ou qu'on pouvait lui reprocher beaucoup de choses, qu'il fallait lui cracher à la figure. Et j'ai vraiment réconcilié, en fait, assez vite et de manière... obligatoire, mes deux cultures qui venaient à la fois de mes parents et de ma culture de radio. Il m'a embauché. En mars 83 est sorti le premier numéro de numéro 1 qui était consacré à Johnny Hallyday. La couverture, c'était Johnny parce que Johnny avait fait la première couverture de Salut les copains, donc il y avait une sorte de clin d'œil. Et c'était vraiment un mélange entre Podium, le journal de Claude François, et Salut les copains.
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0: Mais très vite, Christian Page m'a proposé une rubrique mensuelle, puisque c'était un mensuel. Il me disait, tu vas faire tout le décryptage des discographies. Et donc j'ai fait Renault, ce papier que j'avais rendu pour être embauché, Balavoine, Véronique Sanson, France Gall, enfin tous les artistes que j'aimais beaucoup. Et ça a été presque miraculeux, puisque le papier sur Balavoine m'a conduit à Daniel Balavoine directement, grâce à lui. C'est-à-dire que Balavoine a lu le papier, il a dit « Qui est ce jeune garçon? Je veux le rencontrer. » Et puis, rencontre en 83 d'un certain Jean-Jacques Goldman.
1: Pour une interview.
0: Pour une interview, et coup de foudre. Et du coup, voilà, j'ai eu cette chance d'avoir, je dis, trois anges gardiens au début de ma carrière de journaliste, Renault, Goldman et Balavoine. C'est pas nul.
1: Ça va.

0: Didier Varro, tout ça va croître et embellir puisque finalement cette passion de la chanson va vous conduire à fréquenter tout le monde petit à petit.
1: Oui, mais de manière professionnelle et surtout à rencontrer Jean-Louis Foulquier.
0: Oui, parce que après numéro 1, il y a eu un changement de support puisque vous avez travaillé pour Chanson Magazine.
1: Tout à fait, grâce à Jean-Louis. Qui alors en fait c'est marrant puisqu'à l'époque on n'avait pas de téléphone portable, on n'avait pas de mail, mais j'ai reçu une lettre au bureau de numéro 1 d'une jeune journaliste qui s'appelait et qui s'appelle toujours Laurence Lefebvre et qui m'envoie une lettre à mourir de rire en me disant bon ben je pense que nous sommes les deux journalistes maudits qui défendons avec un sentiment presque irrationnel Jean-Jacques Goldman, parce que Jean-Jacques était déjà la proie, enfin c'était la victime de toutes les plus mauvais papiers, les plus mauvaises chroniques. Il y en avait deux.

c'est ce qu'il aimait bien. Et j'ai eu rendez-vous au Square. C'était un restaurant et une boîte qui était face au théâtre Édouard VII, qui appartenait au producteur de Jean-Luc Lahaye, où il y avait tout le showbiz. Et Jean-Louis faisait des émissions là-bas, dans la cave, en sous-sol. Il faisait des lives, hein, et des rencontres avec des artistes. Et avant une émission, nous nous sommes rencontrés. Et ça a duré 2 minutes et demie. Moi, j'étais tremblant. J'arrivais avec mon pressbook, j'ai dit voilà, ce sont tous les artistes. Il m'a dit non, mais je sais, j'ai vu. Il me dit tu fais quoi jeudi? Je dis bah, je sais pas, je balbutie, je ne sais pas. Tu es libre à 11h? Je lui dis oui, bien sûr. Et il me dit t'aurais une idée de qui mettre en couverture du prochain chanson? Et là, bizarrement, je ne savais pas que c'était quand même très compliqué de choisir la une pour vendre évidemment un peu de papier. Je lui dis ben. Je pense qu'il y a Renaud, ça serait bien. Il me dit, mais pourquoi Renaud, il n'a pas de disque et tout? Je dis, non, mais faites ses 10 ans de carrière. Ça serait assez, comme c'est devenu une star, de revenir sur 10 ans de carrière. Il me dit, mais c'est une très bonne idée. Une star hors promo. Il me dit, tu viens jeudi. Et devant toute la rédaction, le jeudi, il me présente et il dit, c'est Didier qui va faire le papier de couve et la couve du prochain numéro. Donc déjà, j'avais tous les journalistes qui me détestaient dans la seconde en disant, qui c'est ce mec qui vient prendre notre travail? Et puis après, bon, bah, je suis devenu assez copain avec beaucoup d'entre eux. Et puis voilà, et puis je suis allé interviewer Renaud avec Jean-Louis qui était venu et qui a été assez impressionné parce que Renaud lui a dit, mais t'as fait la meilleure recrue, c'est génial. Et du coup, voilà, Foulquier après, je pouvais lui proposer tous les papiers, c'était toujours oui.